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0: 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Il est 6h. Tour d'horizon de l'actualité nationale et internationale. Bonjour.
1: Bonjour à toutes et à tous. Les trois quarts du pays en vigilance rouge canicule à compter de midi. 72 départements concernés. C'est 14 de plus que la veille. Seul le quart sud-est est quelque peu épargné. On y compte tout de même 17 autres départements en alerte orange. Au lendemain d'une nouvelle journée record, 30 degrés relevés en moyenne hier sur la France avec une maximale à 43,8 en Vendée et dans les Landes et plus de 40 degrés à Paris. Une légère baisse des températures est attendue dans la soirée sur la façade atlantique, mais la canicule continuera de toucher l'Hexagone jusqu'à ce week-end, pour lequel Météo France prédit des maximales à 42 degrés. Les fortes chaleurs qui accentuent le risque d'incendie. Pour la première fois de l'année, deux départements ont basculé hier soir en niveau de danger très élevé pour les feux de forêt. Il s'agit de la Haute-Garonne et des Deux-Sèvres. Et puis le bilan humain qui s'alourdit après un décès annoncé en Gironde cette semaine. Trois morts constatés à domicile hier dans le Pas-de-Calais sont susceptibles d'être liés à la canicule, annoncée hier de la préfecture. La ministre de la Santé, Stéphanie Rist, a appelé hier sur France 2 les personnes isolées à se manifester auprès de leur mairie. Dans le reste de l'actualité, ce premier cas d'Ebola recensé en France, un médecin qui revenait d'une mission au Congo. Selon la ministre de la Santé, il n'était pas contagieux lorsqu'il a pris l'avion. Par mesure de précaution, les personnes identifiées comme éventuellement en contact ont été placées à l'isolement. Les parents de Liana, toujours dans le flou, le rapport d'autopsie ne permet pas d'établir avec certitude la cause du décès de la jeune fille de 11 ans, retrouvée morte au début du mois dans le Gers. De nouvelles analyses vont donc devoir être menées. Et puis le football, après la Suisse et le Canada, de nouveau qualifiés cette nuit pour les 16e de finale de la Coupe du Monde. Dans le groupe A, l'Afrique du Sud crée la surprise en dominant la Corée du Sud 1-0 et lui chippe la deuxième place derrière le Mexique. Enfin, le Brésil a pris la première place du groupe C après son succès 3-0 sur l'Écosse. La Célessao devance le Maroc, vainqueur 4-2 d'Haïti. Bonne journée à notre écoute.
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0: 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Nous sommes le jeudi 25 juin, le 176e jour de l'année. On fête les Prospères, les Éléonores, les Laure, Nora et Salomon. Les Nora sont sujettes aux sautes d'humeur, pouvant facilement passer d'une humeur joviale à une colère extrême. Journée mondiale du vitiligo aujourd'hui, qui a un rapport notamment avec la disparition de Michael Jackson, hein, 25 juin 2009. Allez, l'anniversaire aujourd'hui de Pierre-François Martin Laval, 58 ans. L'animateur Bruno Guillon à 55 ans. Benson Boone, 24 ans. Jean Castex, 60 ans. Hakim Gemili, l'acteur, à 37 ans. C'est l'anniversaire également de l'actrice et chanteuse Cécile Cassel, inconnue aussi sous le nom de Holly Seas, 44 ans. Philippe Lachaud, l'acteur, a aujourd'hui 46 ans. Et puis c'est l'anniversaire de Robert Charlebois, qui a 82 ans. Bon anniversaire à vous surtout, peut-être né un 25 juin.
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0: 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Tour d'horizon de l'actualité nationale et internationale. Bonjour.
1: Bonjour à toutes et à tous. Les trois quarts du pays en vigilance rouge canicule à compter de midi. 72 départements concernés. C'est 14 de plus que la veille. Seul le quart sud-est est quelque peu épargné. On y compte tout de même 17 autres départements en alerte orange. Au lendemain d'une nouvelle journée record, 30 degrés relevés en moyenne hier sur la France avec une maximale à 43,8 en Vendée et dans les Landes et plus de 40 degrés à Paris. Une légère baisse des températures est attendue dans la soirée sur la façade atlantique, mais la canicule continuera de toucher l'Hexagone jusqu'à ce week-end, pour lequel Météo France prédit des maximales à 42 degrés. Les fortes chaleurs qui accentuent le risque d'incendie. Pour la première fois de l'année, deux départements ont basculé hier soir en niveau de danger très élevé pour les feux de forêt. Il s'agit de la Haute-Garonne et des Deux-Sèvres. Et puis le bilan humain qui s'alourdit après un décès annoncé en Gironde cette semaine. Trois morts constatés à domicile hier dans le Pas-de-Calais sont susceptibles d'être liés à la canicule. Annonce hier de la préfecture. La ministre de la Santé, Stéphanie Rist, a appelé hier sur France 2 les personnes isolées à se manifester auprès de leur mairie. Dans le reste de l'actualité, ce premier cas d'Ebola recensé en France. Un médecin qui revenait d'une mission au Congo. Selon la ministre de la Santé, il n'était pas contagieux lorsqu'il a pris l'avion. Par mesure de précaution, les personnes identifiées comme éventuellement en contact ont été placées à l'isolement. Les parents de Liana, toujours dans le flou, le rapport d'autopsie ne permet pas d'établir avec certitude la cause du décès de la jeune fille de 11 ans, retrouvée morte au début du mois dans le Gers. De nouvelles analyses vont donc devoir être menées. Et puis le football, après la Suisse et le Canada, de nouveau qualifiés cette nuit pour les 16e de finale de la Coupe du Monde. Dans le groupe A, l'Afrique du Sud crée la surprise en dominant la Corée du Sud 1-0 et lui chippe la deuxième place derrière le Mexique. Enfin, le Brésil a pris la première place du groupe C après son succès 3-0 sur l'Écosse. La Célessao devance le Maroc, vainqueur 4-2 d'Haïti. Bonne journée à notre écoute.

0: Bélier, équilibrez votre alimentation et prêtez plus d'attention à ce que vous mangez.
1: Taureau, Vénus s'installe dans votre 7e maison solaire, mettant votre couple sous les feux de la rampe.
2: Gémeaux, Vénus prodigue ses bonnes influences sur votre vie conjugale. Faites les concessions nécessaires pour harmoniser votre relation.
3: Cancer, organisez-vous des soirées en tête-à-tête pour confirmer votre engagement une seconde fois.
4: Lion, vous ronronnez de bonheur. Vous êtes attachés l'un à l'autre comme le lierre et le chêne.
5: Vierge, vous traversez une période d'une intense créativité. Prenez garde, ne dévoilez pas vos plans à n'importe qui.
6: Balance, en attente de l'amour idéal, vous vous lancez le cœur battant dans l'aventure des sentiments.
7: Scorpion, n'accordez votre confiance qu'aux seules personnes que vous connaissez de longue date.
8: Sagittaire, tournez cette fois votre langue dans votre bouche avant de faire des révélations au premier venu.
9: Capricorne, vous avez tendance à abuser des bonnes choses et cela va finir par se voir. Faites un léger régime.
10: Verseau, l'ambiance au bureau s'améliore. Il était temps. Vous accrochez un sourire à vos lèvres pour vaquer à vos occupations dans la joie.
11: Poisson, vivez au jour le jour sans vous poser trop de questions.
12: Votre tempérament vous incline à prendre la vie du bon côté.

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1: À la une de l'actualité, c'est le préfet des Landes qui alerte à la prudence face à la hausse des passages aux urgences. On parlera également de la gendarmerie des Landes qui renforce leurs effectifs à l'approche de la saison estivale. Et puis, une nouvelle identité visuelle pour les fêtes de la Madeleine, on en parlera dans ce journal.
0: Le journal de la région des Grands Lacs, du Pays Montois, du Grand Axe et de la Côte-Landaise. Émilie Gébleu, bonjour.
1: Bonjour, bonjour à tous. Face à la canicule qui touche les Landes, le préfet s'est rendu ce mercredi au centre hospitalier de Mont-de-Marsan pour faire le point sur la situation. Il a notamment visité les services du SAMU, des urgences et de la réanimation, où il a salué l'engagement des équipes soignantes mobilisées face à l'augmentation de l'activité. Les autorités appellent également à la prudence, alors que plusieurs passages aux urgences concernent des sportifs victimes de coups de chaleur. Une augmentation aussi constatée chez les pompiers du département, comme le souligne Benjamin Lincrampe, le commandant du centre d'incendie et de secours de Biscarrosse.
2: Alors oui, sur le plan départemental, on observe une légère hausse du nombre d'interventions, avec un certain nombre d'interventions spécifiquement liées à la chaleur. Sur le secteur Biscarrosse, nous suivons la même tendance, avec quelques interventions spécifiques à la chaleur, principalement des malaises. Toujours sur le secteur Biscarrosse, nous avons également subi un feu de forêt d'une parcelle d'environ 3000 m². L'intervention rapide des sapeurs-pompiers a permis de limiter les dégâts. Mais effectivement, avec les conditions atmosphériques actuelles, cela aurait pu être bien plus grave.
1: Et le commandant du SDIS qui rappelle les bons gestes à avoir pour faire face à cette canicule.
2: Je ne peux que relayer les informations déjà transmises par les autorités, à savoir de s'hydrater correctement, de boire de l'eau avant même d'avoir soif, de rester le plus au frais dans la mesure du possible, se rafraîchir avec de l'eau tempérée, essayer de maintenir son logement au frais et enfin d'éviter les activités sportives intenses. Et notre grand point de vigilance sur les cours d'eau. Donc vous avez pu entendre des cas dramatiques de noyades ces derniers jours. Donc voilà, faites preuve d'une extrême prudence de ce côté-là en choisissant des zones de baignade surveillées et en respectant les interdictions de baignade.
1: Circulation des TER fortement perturbée en Nouvelle-Aquitaine. Jusqu'à demain, la SNCF annonce une quasi-interruption du trafic TER entre 10h et 18h. Une mesure prise pour préserver les infrastructures ferroviaires, le matériel roulant et garantir la sécurité ainsi que le confort des voyageurs face aux températures exceptionnellement élevées. À l'approche de la saison estivale, la gendarmerie des Landes lance son dispositif estival de protection des populations. Tout au long de l'été, les effectifs seront renforcés avec une présence accrue sur le terrain afin d'assurer la sécurité des habitants et des touristes. Les gendarmes mèneront des missions de prévention, de surveillance, de secours et d'assistance pour garantir des vacances en toute sérénité. Comment préparer l'avenir du littoral de Biscarrosse face au changement climatique et à l'érosion côtière? Une conférence débat est organisée le 6 juillet à partir de 18h30. Elle se tiendra au Café de l'Orme et abordera les aléas côtiers, les enjeux du territoire et les actions pour une station plus résiliente. Entrée gratuite et ouverte à tous.
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1: Et puis direction Mont-de-Marsan où le programme des fêtes de la Madeleine 2026 a été dévoilé. Les festivités se dérouleront du 22 au 26 juillet prochain avec au programme bandas, bodega, fêtes foraines et spectacles taurins. Plus de 20 bandas animeront les rues du centre-ville pendant 5 jours et 5 nuits. Les festaires pourront profiter des animations jusqu'à 3h du matin les mercredis et dimanches et jusqu'à 4h les jeudis, vendredis et samedis. Une nouvelle identité visuelle dédiée à la Madeleine a également été présentée et sera déclinée sur plusieurs produits dérivés. Voilà pour l'essentiel de l'actualité. Bonne matinée à tous à l'écoute d'FGL.
3: Merci bien Émilie. C'était l'actu région d'Émilie Gébleu.
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3: Et toujours, toujours cette vigilance rouge canicule avec des minimales d'une vingtaine de degrés à nouveau ce jeudi. Le ciel est plutôt dégagé en début de matinée sur la côte principalement et les orages sont annoncés avant la mi-journée, surtout dans les terres. Et ils pourraient être accompagnés d'averses de grêle, de rafales de vent aussi, sous des maximales de 38 à 41 degrés encore aujourd'hui.
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0: Il y a paquet, nouveau titre pour Farruko sur FGL. 7h15. Nouveau point sur l'actu, Samuel Wagon, bonjour.
1: Bonjour à toutes et à tous. La France continue de subir la canicule. Nouveau record de température enregistré hier. 30 degrés en moyenne sur le pays, un pic à 43,8 en Vendée et dans les Landes. À compter de midi, 72 départements sont en vigilance rouge, 17 sont en orange. L'épisode devrait durer jusqu'au week-end sur une grande partie du pays, même si un premier déclin des fortes chaleurs est attendu ce soir sur la façade atlantique. Dans l'actualité également, un positif et 5 cas contacts. 6 personnes sont à l'isolement pour 21 jours après le diagnostic mardi d'un cas du virus Ebola sur un médecin humanitaire français. Une première dans l'Hexagone. L'homme revenait d'une mission au Congo. Il n'était pas contagieux, a rassuré la ministre de la Santé Stéphanie Rist hier soir sur France 2. Ce drame hier soir à Biarritz, 3 plongeurs ont été victimes d'un éboulement. 2000 mètres cubes de roche leur sont tombés dessus alors qu'ils se trouvaient au pied d'une falaise. L'un d'eux est indemne, un autre est porté disparu tandis que le corps sans vie d'une femme a été retrouvé. Les recherches pour retrouver le second disparu doivent reprendre ce matin. Qu'est-ce qui a bien pu tuer la jeune Liana ? Le rapport d'autopsie ne permet pas d'établir la cause précise du décès de la jeune fille de 11 ans, retrouvée morte au début du mois dans le Gers. De nouvelles analyses vont donc être menées. Et puis les examinateurs du bac de français en grève aujourd'hui dans l'académie de Nantes. Ils dénoncent leurs conditions de travail et estiment ne pas avoir obtenu de réponse à leurs alertes ni à leurs demandes de réduction du nombre de candidats par jour. Un mouvement afin que les conditions d'examen soient acceptables pour tous, explique-t-il. On termine par le football, le début de la fin de la phase de poule de la Coupe du Monde. Épilogue du groupe B hier soir, la Suisse et le Canada ont validé leur billet pour les 16e de finale. La Bosnie-Herzégovine a de fortes chances de les y rejoindre en terminant parmi les meilleurs troisièmes de groupe. Dénouement aussi dans la poule A cette nuit, qualification de l'Afrique du Sud, deuxième derrière le Mexique. Et puis ça passe aussi pour le Brésil et pour le Maroc dans le groupe C. Très bonne journée à notre écoute.

0: et une soirée mondaine pour Auria sur FGL. Il est 7h20, merci d'être avec nous, voici Olivier.
1: L'éphéméride. Nous sommes le jeudi 25 juin, le 176e jour de l'année. On fête les Prospères, les Éléonores, les Laure, Nora et Salomon. Les Nora sont sujettes aux sautes d'humeur, pouvant facilement passer d'une humeur joviale à une colère extrême. Journée mondiale du vitiligo aujourd'hui, qui a rapport notamment avec la disparition de Michael Jackson, hein, 25 juin 2009. Allez, l'anniversaire aujourd'hui de Pierre-François Martin Laval, 58 ans. L'animateur Bruno Guillon, à 55 ans. Benson Boone, 24 ans. Jean Castex, 60 ans. Hakim Gemili, l'acteur, à 37 ans. C'est l'anniversaire également de l'actrice et chanteuse Cécile Cassel, inconnue aussi sous le nom de Holly Seas, 44 ans. Philippe Lachaud, l'acteur, a aujourd'hui 46 ans. Et puis c'est l'anniversaire de Robert Charlebois, qui a 82 ans. Bon anniversaire à vous, surtout, peut-être né un 25 juin.

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0: FGL, il est précisément 7h30. Tour d'horizon de l'actualité nationale et internationale. Bonjour.
1: Bonjour à toutes et à tous. Il fait toujours très chaud sur la France. 72 départements, vigilance rouge à midi. À la une également, ce premier cas d'Ebola détecté dans l'Hexagone. Vous entendrez la ministre de la Santé. Et puis l'affaire Liana. De nouvelles analyses vont être menées sur le corps de la jeune fille. Comment passer cet épisode de chaleur au frais? Les températures atteignent des records avec 30 degrés en moyenne recensés hier en France, des maximales à 43,8 degrés sur l'ouest du pays. Et la nuit a encore été chaude. Partout, on cherche donc de la fraîcheur. À la maison, le premier réflexe, c'est souvent d'installer un climatiseur fixe. Mais c'est un budget important, entre 1000 et 5000 euros en moyenne. Pourtant, il existe d'autres solutions moins chères et plus faciles à installer. Les explications de Fanny Guibert, journaliste pour le magazine 60 millions de consommateurs.
2: Il y a deux options qui sont les climatiseurs mobiles, donc des petits appareils plus faciles à installer parce qu'il faut sortir un tuyau par la fenêtre, et des rafraîchisseurs. Ce n'est pas une clim, c'est plutôt comme un ventilateur, si ce n'est que l'air chaud est aspiré, passe sur un filtre avec de l'eau, et du coup, ça refroidit l'air après qui est reprojeté. Ça peut rafraîchir un petit peu, on s'attend à 1, 2, 3 degrés, mais c'est vraiment le maximum, et en conditions réelles, ces appareils se sont montrés un peu décevants, mais aussi parce qu'en fait, il faut augmenter le taux d'humidité de la pièce, et ça, c'est pas très agréable.
1: Et selon un sondage réalisé par le magazine, 48% des Français songent à s'équiper d'un climatiseur fixe, et 30% d'un climatiseur mobile. Une tendance alors que les épisodes de forte chaleur sont appelés à se multiplier d'année en année. Celui-ci devrait durer jusqu'au week-end sur une majeure partie du pays. Aujourd'hui encore, 72 départements sont en vigilance rouge, 17 autres sont en orange. Un début d'amélioration est toutefois attendu dans la soirée sur la façade atlantique et le sud-est. L'actualité, c'est aussi ce premier cas d'Ebola recensé en France. Ce virus qui circule actuellement en République démocratique du Congo, où il a fait plus de 250 morts depuis la mi-mai. Il a été détecté mardi sur un médecin qui revenait justement d'une mission dans le pays. Invité du 20h de France de hier soir, la ministre de la Santé Stéphanie Rist a tenu à rassurer. Selon elle, il n'était pas encore contagieux lorsqu'il a signalé les premiers symptômes.
3: Il est arrivé tout au début de la maladie. En fait, il ne savait pas qu'il avait de maladie. Il n'avait pas de signes quand il est monté dans l'avion. Et actuellement, il a été pris en charge. Comme il est médecin et que dans l'avion, il a eu des maux de tête, il a alerté. Donc, on l'a pris en charge à la sortie de l'avion et il est en isolement à l'hôpital dans un centre de référence pour cette maladie. On a regardé les personnes qui étaient assez proches de lui dans l'avion. Il y a 5 personnes qui sont considérées comme éventuellement contact et par précaution, ils ont été identifiés et en isolement.
1: Et cet isolement va durer 21 jours, soit le temps d'incubation de la maladie. Selon le Centre européen de prévention et de contrôle des maladies, le risque d'infection et donc d'épidémie est très faible pour la population européenne. Le choc sur la côte basque, 3 plongeurs ont été victimes d'un éboulement hier soir à Biarritz alors qu'ils évoluaient au pied d'une falaise. Seul l'un d'entre eux s'en est sorti indemne. Le corps d'une femme a été repêché hier soir. Les recherches vont reprendre ce matin pour tenter de retrouver un second disparu. Ce sont près de 2000 mètres cubes de roche qui leur sont tombés dessus. Les parents de Liana, toujours dans le flou et l'incompréhension, le rapport d'autopsie ne permet pas d'établir avec certitude la cause du décès de la jeune fille de 11 ans, retrouvée morte au début du mois dans le Gers. Communication hier soir du parquet d'Agen dans cette affaire. De nouvelles analyses vont donc devoir être menées, Baptiste Berthelin, afin d'apporter des réponses aux proches de la collégienne.
4: Oui, car pour le moment, le mystère reste entier. Un peu moins d'un mois après la découverte du corps, on ne sait toujours pas précisément comment elle a été tuée. Le rapport d'autopsie révèle tout de même la présence de lésions ecchymotiques au niveau des membres supérieurs et inférieurs, mais aucune lésion traumatique cervicale n'est visible, ni aucune lésion traumatique interne permettant d'expliquer ce décès. La famille de Liana a pu prendre connaissance de ce document. Elle appelle au respect de son image et d'y refuser toute récupération politique. À noter également que les poursuites contre le principal suspect ont été élargies au chef de meurtre et viol sur mineur. Jérôme Barella encourt la réclusion criminelle à perpétuité.
1: Pour rappel, des traces ADN de Jérôme Barella ont été découvertes sur le corps de la jeune fille. Les premiers résultats de l'autopsie ont bien conclu qu'elle avait été violée. Dans l'actualité politique, jour 2, sommet franco-italien à Antibes. Après 4 ans de relations fraîches sur fond de divergences idéologiques, Emmanuel Macron et son homologue Giorgia Meloni vont tenter d'avancer sur plusieurs dossiers stratégiques. stratégiques, notamment la défense, l'espace ou l'énergie. Il s'agit, selon l'Élysée, d'un retour aux fondamentaux de la relation franco-italienne. Et puis la fin de la phase de poule de la Coupe du Monde, épilogue des groupes A, B et C la nuit dernière, qualification de la Suisse, du Canada, du Mexique, de l'Afrique du Sud, du Brésil et du Maroc. Ballotage très favorable pour la Bosnie-Herzégovine. Bonne journée.
5: Merci Samuel. La queue de Samuel Wagon à Eugène, il est 7h35. La météo, toujours cette vigilance rouge canicule avec des minimales d'une vingtaine de degrés encore. Ce jeudi, le ciel est plutôt dégagé en début de matinée et sur la côte principalement, tandis que des orages sont annoncés avant la mi-journée, surtout dans les terres. Ils pourraient être accompagnés d'averses de grêle et de rafales de vent sous des maximales de 38 à 41 degrés encore aujourd'hui. 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

0: The Fade of Ophelia et Taylor Swift sur FGL. Il est déjà 7h46. Clémentine.
1: Bélier, équilibrez votre alimentation et prêtez plus d'attention à ce que vous mangez. Taureau, Vénus s'installe dans votre 7e maison solaire, mettant votre couple sous les feux de la rampe. Gémeaux, Vénus prodigue ses bonnes influences sur votre vie conjugale. Faites les concessions nécessaires pour harmoniser votre relation. Cancer, organisez-vous des soirées en tête-à-tête pour confirmer votre engagement une seconde fois. Lion, vous ronronnez de bonheur. Vous êtes attachés l'un à l'autre comme le lierre et le chêne. Vierge, vous traversez une période d'une intense créativité. Prenez garde, ne dévoilez pas vos plans à n'importe qui. Balance, en attente de l'amour idéal, vous vous lancez le cœur battant dans l'aventure des sentiments. Scorpion, n'accordez votre confiance qu'aux seules personnes que vous connaissez de longue date. Sagittaire, tournez cette fois votre langue dans votre bouche avant de faire des révélations au premier venu. Capricorne, vous avez tendance à abuser des bonnes choses et cela va finir par se voir. Faites un léger régime. Verseau, l'ambiance au bureau s'améliore. Il était temps. Vous accrochez un sourire à vos lèvres pour vaquer à vos occupations dans la joie. Poisson, vivez au jour le jour sans vous poser trop de questions. Votre tempérament vous incline à prendre la vie du bon côté.
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0: un des derniers sons de Gims sur FGL. C'était Soleil. Il est 7h49. Et à propos de soleil...
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1: À la une de l'actualité, c'est le préfet des Landes qui alerte à la prudence face à la hausse des passages aux urgences. On parlera également de la gendarmerie des Landes qui renforce leurs effectifs à l'approche de la saison estivale. Et puis, une nouvelle identité visuelle pour les fêtes de la Madeleine, on en parlera dans ce journal.
0: Le journal de la région des Grands Lacs, du Pays Montois, du Grand Dax et de la Côte Landaise. Émilie Gébleu, bonjour.
1: Bonjour, bonjour à tous. Face à la canicule qui touche les Landes, le préfet s'est rendu hier au centre hospitalier de Mont-de-Marsan pour faire le point sur la situation. Il a notamment visité les services du SAMU, des urgences et de la réanimation, où il a salué l'engagement des équipes soignantes mobilisées face à l'augmentation de l'activité. Les autorités appellent également à la prudence, alors que plusieurs passages aux urgences concernent des sportifs victimes de coups de chaleur. Il est recommandé d'éviter tout effort intense aux heures les plus chaudes et de privilégier les activités avant 9h ou après 19h. Une canicule fortement contrôlée également par le SDIS des Landes avec un risque accru d'incendie en raison des fortes chaleurs, comme le souligne Benjamin Lacrampe, le commandant du centre d'incendie et de secours de Biscarrosse.
2: Oui, effectivement, les autorités sont extrêmement vigilantes et prudentes. Dans les Landes, nous sommes notamment en risque feu de forêt sévère. Donc tout un travail de renforcement et d'optimisation des moyens est mis en place pour apporter la réponse opérationnelle la plus performante possible en fonction de nos capacités actuelles. Donc la surveillance vidéo, notamment du massif forestier, est renforcée afin d'être le plus réactif possible sur un départ d'incendie notamment. Et nous sommes en alerte constante, prêts à intervenir à tout moment. Donc nous avons pu voir à l'échelle départementale ou dans les départements voisins, notamment dans Lot-et-Garonne ce mardi, que le danger était bel et bien là, avec notamment un feu de plus de 90 hectares sur la commune de Boussès. Et nous sommes prêts à répondre le plus rapidement possible.
1: Avec bien évidemment un renforcement des sapeurs-pompiers volontaires d'astreinte en cas de besoin urgent, Benjamin Lacrampe.
2: Nous surveillons de très près nos moyens matériels et humains. Et nous veillons à ce que nos moyens matériels soient répartis de manière optimale sur le département. Donc il faut savoir, à titre d'exemple, que sur le secteur biscarrossé, nos effectifs sont renforcés depuis le 15 juin. Et nous sommes prêts à monter en puissance s'il le faut. Enfin, il est évident que nous accordons une importance particulière à préserver les sapeurs-pompiers lorsqu'ils ne sont pas en intervention, en adaptant leur programme de leur journée de garde. Donc l'idée est vraiment de pouvoir être à 100% physiquement sur chacune des interventions et pouvoir apporter la meilleure réponse opérationnelle possible à la population.
1: Dans le même temps, circulation des TER fortement perturbée dans la région jusqu'à demain. La SNCF annonce une quasi-interruption du trafic TER entre 10h et 18h. Annulation également ce jeudi de la première journée du festival Garo Rock. Pour le plus grand malheur des festivaliers, l'organisation a décidé d'annuler l'ouverture ce jeudi de l'événement à Marmande. Et c'est en raison de la chaleur. Pas d'annulation à prévoir pour le moment pour ce vendredi et les jours suivants. À l'approche de la saison estivale, la gendarmerie des Landes lance son dispositif estival de protection des populations. Tout au long de l'été, les effectifs seront renforcés avec une présence accrue sur le terrain afin d'assurer la sécurité des habitants et des touristes. Les gendarmes mèneront des missions de prévention, de surveillance, de secours et d'assistance pour garantir des vacances en toute sérénité.
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1: Et puis direction Mont-de-Marsan où le programme des fêtes de la Madeleine 2026 a été dévoilé. Les festivités se dérouleront du 22 au 26 juillet prochain avec au programme bandas, bodega, fêtes foraines et spectacle taurin. Plus de 20 bandas animeront les rues du centre-ville pendant 5 jours et 5 nuits. Les festaires pourront profiter des animations jusqu'à 3h du matin les mercredis et dimanches et jusqu'à 4h les jeudis, vendredis et samedis. Une nouvelle identité visuelle dédiée à la Madeleine a également été présentée et sera déclinée sur plusieurs produits dérivés. Voilà pour l'essentiel de l'actualité. Bonne matinée à tous à l'écoute d'FGL.
3: Merci bien, Émilie. C'était l'actu région d'Émilie Gébleu.
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3: Et toujours, toujours cette vigilance rouge canicule avec des minimales d'une vingtaine de degrés à nouveau ce jeudi. Le ciel est plutôt dégagé en début de matinée sur la côte principalement. Et les orages sont annoncés avant la mi-journée, surtout dans les terres. Ils pourraient être accompagnés d'averses de grêle, de rafales de vent aussi, sous des maximales de 38 à 41 degrés encore aujourd'hui.

Le dernier Charlotte Cardin sur FGL, The Way We Touch, à 8h07. Bonjour, merci d'être avec nous en ce jeudi 25 juin. Le soleil est levé depuis 6h22, couché à 21h54 ce soir. Voici le duo by Smith et Niall Horan sur FGL.

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0: Bonne matinée en ce jeudi avec nous sur FGL et avec Emma. 8h15. Nouveau point sur l'actu, Samuel Wagon, bonjour.
1: Bonjour à toutes et à tous. Vers une légère amélioration des températures sur l'ouest de la France et le sud-est, 11 départements repasseront en vigilance orange ce soir à 22h. En attendant, il fait encore très chaud ce matin. 27,6 degrés à Nantes à 6h, 26,5 à Paris. 72 départements sont annoncés en vigilance rouge à midi, 17 en alerte orange. Et des records de température sont encore tombés hier. La majorité du pays devrait continuer à subir cette vague de chaleur jusqu'à la fin du week-end. Pour la première fois de l'année, deux départements ont basculé hier soir en niveau de danger très élevé pour les feux de forêt. Il s'agit de la Haute-Garonne et des Deux-Sèvres. Les poursuites à l'encontre de Jérôme Barella élargies au chef de meurtre sur mineur et viol sur mineur. Le principal suspect de l'affaire Liana encourt la réclusion criminelle à perpétuité. Annonce du procureur d'Agen après réception du rapport d'autopsie du corps de la jeune collégienne. Rapport qui n'a pas permis d'établir la cause du décès avec certitude. L'effroi sur la côte basque. Trois plongeurs ont été victimes hier soir d'un éboulement alors qu'ils évoluaient non loin d'une falaise proche du célèbre phare de Biarritz. Seul l'un d'eux s'en est sorti indemne. Le corps sans vie d'une femme a été récupéré dans la soirée. Les recherches reprennent ce matin pour tenter de retrouver celui du second disparu. Dans l'actualité politique, jour de sommet franco-italien à Antibes. Après 4 ans de relations fraîches sur fond de fortes divergences idéologiques, Emmanuel Macron et son homologue Giorgia Meloni vont tenter d'avancer sur plusieurs dossiers stratégiques, notamment la défense, l'espace ou l'énergie. Il s'agit selon l'Élysée d'un retour aux fondamentaux de la relation franco-italienne. Et puis la Coupe du Monde de football et la liste des qualifiés qui s'allongent en vue des 16e de finale. La Suisse et le Canada ont validé leur billet hier soir. La Bosnie-Herzégovine a de fortes chances de les y rejoindre en terminant parmi les meilleurs 3e de groupe. Qualification aussi de l'Afrique du Sud, 2e de la poule A derrière le Mexique. Et puis ça passe également pour le Brésil et le Maroc dans le groupe C. Bonne journée à notre écoute.
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0: sur FGL, il est 8h30. Horizon de l'actualité nationale et internationale. Bonjour.
1: Bonjour à toutes et à tous. Il fait toujours très chaud sur la France. 72 départements en vigilance rouge à midi. À la une également, ce premier cas d'Ebola détecté dans l'Hexagone. Vous entendrez la ministre de la Santé. Et puis l'affaire Liana. De nouvelles analyses vont être menées sur le corps de la jeune fille. Comment passer cet épisode de chaleur au frais? Les températures atteignent des records avec 30 degrés en moyenne recensés hier en France, des maximales à 43,8 degrés sur l'ouest du pays et la nuit a encore été chaude. Partout, on cherche donc de la fraîcheur. À la maison, le premier réflexe, c'est souvent d'installer un climatiseur fixe, mais c'est un budget important, entre 1000 et 5000 euros en moyenne. Pourtant, il existe d'autres solutions moins chères et plus faciles à installer. Les explications de Fanny Guibert, journaliste pour le magazine 60 millions de consommateurs.
2: Il y a deux options qui sont les climatiseurs mobiles, donc des petits appareils plus faciles à installer parce qu'il faut sortir un tuyau par la fenêtre, et des rafraîchisseurs. Ce n'est pas une clim, c'est plutôt comme un ventilateur, si ce n'est que l'air chaud est aspiré, passe sur un filtre avec de l'eau, et du coup, ça refroidit l'air après qui est reprojeté. Ça peut rafraîchir un petit peu, on s'attend à 1, 2, 3 degrés, mais c'est vraiment le maximum, et en conditions réelles, ces appareils se sont montrés un peu décevants, mais aussi parce qu'en fait, il faut augmenter le taux d'humidité de la pièce, et ça, c'est pas très agréable.
1: Et selon un sondage réalisé par le magazine, 48% des Français songent à s'équiper d'un climatiseur fixe, et 30% d'un climatiseur mobile. Une tendance alors que les épisodes de forte chaleur sont appelés à se multiplier d'année en année. Celui-ci devrait durer jusqu'au week-end sur une majeure partie du pays. Aujourd'hui encore, 72 départements sont en vigilance rouge, 17 autres sont en orange. Un début d'amélioration est toutefois attendu dans la soirée sur la façade atlantique et le sud-est. L'actualité, c'est aussi ce premier cas d'Ebola recensé en France. Ce virus qui circule actuellement en République démocratique du Congo, où il a fait plus de 250 morts depuis la mi-mai. Il a été détecté mardi sur un médecin qui revenait justement d'une mission dans le pays. Invité du 20h de France de hier soir, la ministre de la Santé Stéphanie Rist a tenu à rassurer. Selon elle, il n'était pas encore contagieux lorsqu'il a signalé les premiers symptômes.
3: Il est arrivé tout au début de la maladie. En fait, il ne savait pas qu'il avait de maladie. Il n'avait pas de signes quand il est monté dans l'avion. Et actuellement, il a été pris en charge. Comme il est médecin et que dans l'avion, il a eu des maux de tête, il a alerté. Donc, on l'a pris en charge à la sortie de l'avion et il est en isolement à l'hôpital dans un centre de référence pour cette maladie. On a regardé les personnes qui étaient assez proches de lui dans l'avion. Il y a 5 personnes qui sont considérées comme éventuellement contact et par précaution, ils ont été identifiés et en isolement.
1: Et cet isolement va durer 21 jours, soit le temps d'incubation de la maladie. Selon le Centre européen de prévention et de contrôle des maladies, le risque d'infection et donc d'épidémie est très faible pour la population européenne. Le choc sur la côte basque, 3 plongeurs ont été victimes d'un éboulement hier soir à Biarritz alors qu'ils évoluaient au pied d'une falaise. Seul l'un d'entre eux s'en est sorti indemne. Le corps d'une femme a été repêché hier soir. Les recherches vont reprendre ce matin pour tenter de retrouver un second disparu. Ce sont près de 2000 mètres cubes de roches qui leur sont tombés dessus. Les parents de Liana, toujours dans le flou et l'incompréhension, le rapport d'autopsie ne permet pas d'établir avec certitude la cause du décès de la jeune fille de 11 ans, retrouvée morte au début du mois dans le Gers. Communication hier soir du parquet d'Agen dans cette affaire. De nouvelles analyses vont donc devoir être menées, Baptiste Berthelin, afin d'apporter des réponses aux proches de la collégienne.
4: Oui, car pour le moment, le mystère reste entier. Un peu moins d'un mois après la découverte du corps, on ne sait toujours pas précisément comment elle a été tuée. Le rapport d'autopsie révèle tout de même la présence de lésions ecchymotiques au niveau des membres supérieurs et inférieurs, mais aucune lésion traumatique cervicale n'est visible, ni aucune lésion traumatique interne permettant d'expliquer ce décès. La famille de Liana a pu prendre connaissance de ce document. Elle appelle au respect de son image et d'y refuser toute récupération politique. À noter également que les poursuites contre le principal suspect ont été élargies au chef de meurtre et viol sur mineur. Jérôme Barella encourt la réclusion criminelle à perpétuité.
1: Pour rappel, des traces ADN de Jérôme Barella ont été découvertes sur le corps de la jeune fille. Les premiers résultats de l'autopsie ont bien conclu qu'elle avait été violée. Dans l'actualité politique, jour 2, sommet franco-italien à Antibes. Après 4 ans de relations fraîches sur fond de divergences idéologiques, Emmanuel Macron et son homologue Giorgia Meloni vont tenter d'avancer sur plusieurs dossiers stratégiques. stratégiques, notamment la défense, l'espace ou l'énergie. Il s'agit, selon l'Élysée, d'un retour aux fondamentaux de la relation franco-italienne. Et puis la fin de la phase de poule de la Coupe du Monde, épilogue des groupes A, B et C la nuit dernière, qualification de la Suisse, du Canada, du Mexique, de l'Afrique du Sud, du Brésil et du Maroc. Ballotage très favorable pour la Bosnie-Herzégovine. Bonne journée.
5: Merci Samuel. L'actu de Samuel Wagon FGL. Il est 8h35. La météo, toujours cette vigilance rouge canicule avec des minimales d'une vingtaine de degrés encore. Ce jeudi, le ciel est plutôt dégagé en début de matinée et sur la côte principalement. Tandis que des orages sont annoncés avant la mi-journée, surtout dans les terres. Ils pourraient être accompagnés d'averses de grêle et de rafales de vent sous des maximales de 38 à 41 degrés encore aujourd'hui.

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0: Quand même, titre de M. Pokora sur FGL Mat Pokora à 8h46. C'est l'heure de retrouver une dernière fois ce matin Clémentine.
1: Bélier, équilibrez votre alimentation et prêtez plus d'attention à ce que vous mangez. Taureau, Vénus s'installe dans votre 7e maison solaire, mettant votre couple sous les feux de la rampe. Gémeaux, Vénus prodigue ses bonnes influences sur votre vie conjugale. Faites les concessions nécessaires pour harmoniser votre relation. Cancer, organisez-vous des soirées en tête-à-tête pour confirmer votre engagement une seconde fois. Lion, vous ronronnez de bonheur. Vous êtes attachés l'un à l'autre comme le lierre et le chêne. Vierge, vous traversez une période d'une intense créativité. Prenez garde, ne dévoilez pas vos plans à n'importe qui. Balance, en attente de l'amour idéal, vous vous lancez le cœur battant dans l'aventure des sentiments. Scorpion, n'accordez votre confiance qu'aux seules personnes que vous connaissez de longue date. Sagittaire, tournez cette fois votre langue dans votre bouche avant de faire des révélations au premier venu. Capricorne, vous avez tendance à abuser des bonnes choses et cela va finir par se voir. Faites un léger régime. Verseau, l'ambiance au bureau s'améliore. Il était temps. Vous accrochez un sourire à vos lèvres pour vaquer à vos occupations dans la joie. Poisson, vivez au jour le jour sans vous poser trop de questions. Votre tempérament vous incline à prendre la vie du bon côté.
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Il est 9h. 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Il est 9h.

0: s'est rendu ce mercredi au centre hospitalier de Mont-de-Marsan pour faire le point sur la situation. Il a notamment visité les services du SAMU, des urgences et de la réanimation, où il a salué l'engagement des équipes soignantes mobilisées face à l'augmentation de l'activité. Les autorités appellent également à la prudence, alors que plusieurs passages aux urgences concernent des sportifs victimes de coups de chaleur. Une augmentation aussi constatée chez les pompiers du département, comme le souligne Benjamin Lincrampe, le commandant du centre d'incendie et de secours de Biscarrosse.
1: Alors oui, sur le plan départemental, on observe une légère hausse du nombre d'interventions, avec un certain nombre d'interventions spécifiquement liées à la chaleur. Sur le secteur Biscarrossé, nous suivons la même tendance, avec quelques interventions spécifiques à la chaleur, principalement des malaises. Toujours sur le secteur Biscarrossé, nous avons également subi un feu de forêt d'une parcelle d'environ 3000 m². L'intervention rapide des sapeurs-pompiers a permis de limiter les dégâts. Mais effectivement, avec les conditions atmosphériques actuelles, cela aurait pu être bien plus grave.
0: Et le commandant du SDIS qui rappelle les bons gestes à avoir pour faire face à cette canicule.
1: Je ne peux que relayer les informations déjà transmises par les autorités, à savoir de s'hydrater correctement, de boire de l'eau avant même d'avoir soif, de rester le plus au frais dans la mesure du possible, se rafraîchir avec de l'eau tempérée, essayer de maintenir son logement au frais et enfin d'éviter les activités sportives intenses. Et notre grand point de vigilance sur les cours d'eau. Donc vous avez pu entendre des cas dramatiques de noyades ces derniers jours. Donc voilà, faites preuve d'une extrême prudence de ce côté-là, en choisissant des zones de baignade surveillées et en respectant les interdictions de baignade.
0: Circulation des TER fortement perturbée en Nouvelle-Aquitaine. Jusqu'à demain, la SNCF annonce une quasi-interruption du trafic TER entre 10h et 18h. Une mesure prise pour préserver les infrastructures ferroviaires, le matériel roulant et garantir la sécurité ainsi que le confort des voyageurs face aux températures exceptionnellement élevées. À l'approche de la saison estivale, la gendarmerie des Landes lance son dispositif estival de protection des populations. Tout au long de l'été, les effectifs seront renforcés avec une présence accrue sur le terrain afin d'assurer la sécurité des habitants et des touristes. Les gendarmes mèneront des missions de prévention, de surveillance, de secours et d'assistance pour garantir des vacances en toute sérénité. Comment préparer l'avenir du littoral de Biscarrosse face au changement climatique et à l'érosion côtière? Une conférence débat est organisée le 6 juillet à partir de 18h30. Elle se tiendra au Café de l'Orme et abordera les aléas côtiers, les enjeux du territoire et les actions pour une station plus résiliente. Entrée gratuite et ouverte à tous.
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0: Et puis direction Mont-de-Marsan où le programme des fêtes de la Madeleine 2026 a été dévoilé. Les festivités se dérouleront du 22 au 26 juillet prochain avec au programme bandas, bodega, fêtes foraines et spectacles taurins. Plus de 20 bandas animeront les rues du centre-ville pendant 5 jours et 5 nuits. Les festaires pourront profiter des animations jusqu'à 3h du matin les mercredis et dimanches et jusqu'à 4h les jeudis, vendredis et samedis. Une nouvelle identité visuelle dédiée à la Madeleine a également été présentée et sera déclinée sur plusieurs produits dérivés. Voilà pour l'essentiel de l'actualité. Bonne matinée à tous à l'écoute d'FGL.
3: Merci bien Émilie, c'était l'actu région d'Émilie Gébleu.
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3: Et toujours, toujours cette vigilance rouge canicule avec des minimales d'une vingtaine de degrés à nouveau ce jeudi. Le ciel est plutôt dégagé en début de matinée sur la côte principalement et les orages sont annoncés avant la mi-journée, surtout dans les terres, et ils pourraient être accompagnés d'averses de grêle, de rafales de vent aussi, sous des maximales de 38 à 41 degrés encore aujourd'hui.

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0: On s'oubliera, ça c'est le dernier son de Elliott que vous avez pu découvrir lors des dernières Océanes FGL le 6 juin dernier à Biscaplage. Elliott, 9h15. Nouveau point sur l'actu, Samuel Wagon, bonjour.
1: Bonjour à toutes et à tous. Nouvelle journée de perturbations sur les rails. Conséquence de la canicule, la SNCF a décidé de supprimer de nouveaux trains sur la ligne Paris-Orléans-Limoges-Toulouse, et ce jusqu'à samedi. En Nouvelle-Aquitaine, les TER seront à l'arrêt de 10h à 18h aujourd'hui et demain. Les Hauts-de-France et l'Île-de-France pourraient aussi être touchés par des annulations et des ralentissements. Car il fait toujours très chaud sur la France, 72 départements en vigilance rouge à partir de midi, c'est 14 de plus que la veille. 17 départements sont également en alerte orange. Enfin, 50 territoires sont placés en risque élevé ou très élevé incendie. Invité de la matinale de TF1, le maire de Paris, Emmanuel Grégoire, parle lui d'une situation extrêmement dure et assez critique. Il demande des mesures d'urgence, lui qui a déjà fait livrer 400 climatiseurs dans les écoles de la capitale. Une légère baisse des températures devrait être observée dans la soirée sur l'ouest du pays. 11 départements seront rétrogradés en vigilance orange à partir de 22h. Dans le reste de l'actualité, le jeune homme retrouvé inanimé après un passage à tabac vendredi sur un chantier à Narbonne est mort des suites de ses blessures. 5 jeunes, dont 3 mineurs, ont été mis en examen, annonce hier du procureur de la ville. Âgé de 17 ans, la victime vivait dans un foyer de l'ASE. Selon le magistrat, il s'agirait d'un acte prémédité. Vers une suppression de 600 postes d'ingénieurs chez Renault. D'après Ouest France, le constructeur automobile va cibler des postes en France à partir de l'an prochain, mesure qui s'inscrit dans le cadre d'un plan de réorganisation annoncé en avril. 800 départs sont prévus au total pour 200 recrutements. Dans l'actualité internationale, au moins 32 morts et 700 blessés dans un premier bilan et l'état d'urgence déclaré au Venezuela. Le pays d'Amérique du Sud a été sévèrement touché par 2 séismes la nuit dernière, classés 7,2 et 7,5 sur l'échelle de Richter. Situé à 200 km de l'épicentre, la capitale Caracas a subi d'importants dégâts. Et puis la Coupe du Monde de football, le dénouement de la phase de groupe se poursuit. 6 matchs à suivre ce soir et cette nuit. Bonne journée.

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0: DJ, nouveau titre de Soprano sur FGL. Il est déjà 9h30.
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2: Bonjour à tous. C'est les premiers traits du tableau des 16e de finale du mondial. Le coup d'envoi des championnats de France de cyclisme et puis Wemby peut-être avec les Bleus cet été. Et c'est l'actu sport du jour. Et on démarre avec le football et la Coupe du Monde. On connaît le verdict des trois premières poules dans le groupe A pour commencer. Carton plein pour le Mexique, qui est déjà qualifié pour les 16e de finale et qui balaye la Tchéquie cette nuit 3-0. L'Afrique du Sud, elle, domine la Corée du Sud 1-0. Au classement, le Mexique devance donc l'Afrique du Sud et la Corée du Sud. La poule B avec la Suisse qui domine le Canada 2-1 et termine première du groupe. La Bosnie, elle, est troisième après sa victoire 3-1 sur le Qatar. Et puis enfin dans le groupe C, succès 3-0 du Brésil sur l'Écosse avec les grands débuts de Neymar dans la compétition. La Seleção termine première devant le Maroc, vainqueur d'Haïti 4-2. L'Écosse, elle, finit troisième. Et on rappelle que dans ce mondial, les deux premiers rejoignent les 16e de finale, les 8 meilleurs 3e également. Place ce soir au dernier match de la phase de groupe pour les poules E, F et D. Le tennis maintenant, deux Français s'affrontent aujourd'hui en quart de finale du tournoi d'Isbourne. Quentin Alice face à Hugo Humbert avec l'objectif donc d'une place en demi-finale. En cyclisme, un peu plus d'une semaine du départ du Tour de France le 4 juillet prochain. Coup d'envoi aujourd'hui des championnats de France avec l'épreuve du contre-la-montre individuel. Bruno Armirail chez les hommes et Cédrine Kerbaol chez les femmes remettent leur maillot tricolore en jeu. Les deux champions en titre s'aligneront sur un parcours exigeant de près de 30 km en Isère. Un mot de basket, Victor Wembanyama sera-t-il en bleu cet été? Le sélectionneur de l'équipe de France de basket a laissé entendre que Wemby serait bien dans le groupe lors du prochain rassemblement à Orléans à partir du 16 août. L'équipe de France qui est en ce moment en stage à Pau pour les qualifications du Mondial 2027. Et puis enfin, en volleyball, l'équipe de France domine l'Iran au bout du suspense en 5-7 en Ligue des Nations à Orléans. Les Bleus qui rejoueront dès ce soir face à Cuba. Voilà pour l'essentiel de l'actu sport. Je vous souhaite une très belle journée.

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0: Getaway, c'est le tout dernier Pony Pony Run Run sur FGL, le groupe. Il est 9h46, Marina.
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2: Les clients d'un café de Montpellier ont eu la surprise de voir plusieurs milliers d'abeilles élire domicile sur leur terrasse en pleine journée. L'impressionnant essaim s'est installé sur une structure extérieure, obligeant les serveurs à interrompre temporairement leur activité. Malgré la scène spectaculaire, aucun incident n'a été signalé. Des apiculteurs spécialisés sont intervenus pour récupérer les insectes sans les blesser. L'opération a attiré de nombreux curieux qui ont filmé l'événement.
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0: 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Il est 10h. 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
1: À la une de l'actualité, c'est le préfet des Landes qui alerte à la prudence face à la hausse des passages aux urgences. On parlera également de la gendarmerie des Landes qui renforce leurs effectifs à l'approche de la saison estivale. Et puis, une nouvelle identité visuelle pour les fêtes de la Madeleine, on en parlera dans ce journal.
0: Le journal de la région des Grands Lacs, du Pays Montois, du Grand Dax et de la Côte-Landaise. Émilie Gébleu, bonjour.
1: Bonjour à tous. Face à la canicule qui touche les Landes, le préfet s'est rendu hier au centre hospitalier de Mont-de-Marsan pour faire le point sur la situation. Il a notamment visité les services du SAMU, des urgences et de la réanimation. Oui, il a salué l'engagement des équipes soignantes mobilisées face à l'augmentation. Les

0: Dans les Landes, nous sommes notamment en risque feu de forêt sévère. Donc tout un travail de renforcement et d'optimisation des moyens est mis en place pour apporter la réponse opérationnelle la plus performante possible en fonction de nos capacités actuelles. La surveillance vidéo, notamment du massif forestier, est renforcée afin d'être le plus réactif possible sur un départ d'incendie notamment. Et nous sommes en alerte constante, prêts à intervenir à tout moment. Donc nous avons pu voir à l'échelle départementale ou dans les départements voisins, notamment dans Lot-et-Garonne, ce mardi, que le danger était bel et bien là, avec notamment un feu de plus de 90 hectares sur la commune de Boussès. Et nous sommes prêts à répondre le plus rapidement possible.
1: Avec bien évidemment un renforcement des sapeurs-pompiers volontaires d'astreinte en cas de besoin urgent, Benjamin Lacrampe.
0: Nous surveillons de très près nos moyens matériels et humains. Et nous veillons à ce que nos moyens matériels soient répartis de manière optimale sur le département. Donc il faut savoir, à titre d'exemple, que sur le secteur biscarrossé, nos effectifs sont renforcés depuis le 15 juin et nous sommes prêts à monter en puissance s'il le faut. Enfin, il est évident que nous accordons une importance particulière à préserver les sapeurs-pompiers lorsqu'ils ne sont pas en intervention, en adaptant leur programme de leur journée de garde. Donc l'idée est vraiment de pouvoir être à 100% physiquement sur chacune des interventions et pouvoir apporter la meilleure réponse opérationnelle possible à la population.
1: Dans le même temps, circulation des TER fortement perturbée dans la région jusqu'à demain. La SNCF annonce une quasi-interruption du trafic TER entre 10h et 18h. Annulation également ce jeudi de la première journée du festival Garo Rock. Pour le plus grand malheur des festivaliers, l'organisation a décidé d'annuler l'ouverture ce jeudi de l'événement à Marmande. Et c'est en raison de la chaleur. Pas d'annulation à prévoir pour le moment pour ce vendredi et les jours suivants. À l'approche de la saison estivale, la gendarmerie des Landes lance son dispositif estival de protection des populations. Tout au long de l'été, les effectifs seront renforcés avec une présence accrue sur le terrain afin d'assurer la sécurité des habitants et des touristes. Les gendarmes mèneront des missions de prévention, de surveillance, de secours et d'assistance pour garantir des vacances en toute sérénité.
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1: Et puis direction Mont-de-Marsan où le programme des fêtes de la Madeleine 2026 a été dévoilé. Les festivités se dérouleront du 22 au 26 juillet prochain avec au programme Bandas Bodega, Fêtes foraines et Spectacle Taurin. Plus de 20 bandas animeront les rues du centre-ville pendant 5 jours et 5 nuits. Les festaires pourront profiter des animations jusqu'à 3h du matin les mercredis et dimanches et jusqu'à 4h les jeudis, vendredis et samedis. Une nouvelle identité visuelle dédiée à la Madeleine a également été présentée et sera déclinée sur plusieurs produits dérivés. Voilà pour l'essentiel de l'actualité. Bonne matinée à tous à l'écoute d'FGL.
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0: La Lune, Christophe Maé sur FGL. Il est 10h15.
1: 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Bonjour.
2: Bonjour à toutes et à tous. 3500 écoles fermées, 10 000 établissements ouverts avec des horaires aménagés. Le décompte du ministre de l'Éducation nationale, Édouard Geffray, ce matin sur France 2. Un nombre en hausse aujourd'hui, il fait suite à une nouvelle journée marquée par des températures records hier. À midi, 72 départements seront placés en vigilance rouge canicule, 17 en alerte orange. La situation devrait légèrement s'améliorer d'ici demain, mais seulement sur l'ouest du pays. Le reste de la France devrait continuer à subir cette vague de chaleur jusqu'à la fin du week-end. La planète qui se réchauffe et qui a fortement tremblé hier au Venezuela. Double séisme 7,2 et 7,5 sur l'échelle de Richter enregistré la nuit dernière. D'importants dégâts sont signalés. Le pays a décrété l'état d'urgence. Un premier bilan fait état de 32 morts et plus de 700 blessés. L'actualité, c'est aussi ces 5 mises en examen à Narbonne. Elles concernent des jeunes dont 3 mineurs. Ils sont suspectés d'avoir lynché à mort Louis, un jeune de 17 ans, retrouvé inanimé samedi dernier sur un chantier. Un acte prémédité selon le parquet. 5, c'est également le nombre de cas contacts identifiés après la détection d'un premier cas du virus Ebola en France. Il s'agit d'un médecin humanitaire qui a présenté des symptômes dans l'avion qui le ramenait d'une mission en République démocratique du Congo. Il a été placé à l'isolement pour 21 jours, tout comme les 5 passagers installés à proximité. Et les recherches ont repris à Biarritz pour tenter de retrouver le plongeur disparu après un éboulement hier soir au pied d'une falaise. Un premier cadavre a déjà été retrouvé peu après le sinistre. Une troisième victime est saine et sauve. Les sports, on continue de suivre la phase de poule de la Coupe du Monde de football. 6 matchs à suivre ce soir et cette nuit, et notamment Équateur-Allemagne, Japon-Suède ou Paraguay-Australie. L'équipe de France, de son côté, prépare son dernier match de poule prévu demain soir face à la Norvège. Et puis les championnats de France de cyclisme débutent aujourd'hui avec les épreuves contre la montre. Les femmes s'élanceront à 13h, les hommes à partir de 14h40. Les différentes courses en ligne chez les amateurs comme chez les pros se disputeront ensuite jusqu'à dimanche en Isère. Bonne journée à notre écoute.

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0: 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Et
1: on démarre avec ce vendredi, concert au profit de la Croix-Rouge de Dax. C'est à partir de 20h, église Saint-Vincent du côté de Dax. Donc, ce week-end, de Parc des Arènes de Saint-Vincent de Tyros, festival des métiers d'art, de maestrie d'art, où 1800 visiteurs sont espérés, 130 artisans d'art et de métiers différents, et 5 concerts et repas musicaux, sous réserve évidemment, côté temps. Concert caritatif par la chorale Les Voix du Lac, c'est ce dimanche en l'église de Biscarrosse-Plage, dès 20h30. À Lu, samedi 4 juillet prochain, ça sera la 4e édition de la journée des lutins, avec atelier de sensibilisation à l'environnement, du cirque en plein air, découverte des abeilles, des chasses au trésor et plein d'autres animations. Arène de Mont-de-Marsan pour finir, concert de Nadao, ce sera le 20 août, et puis les artistes Héloïse, Jans et Kinvé le lendemain.
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1: Allez, on commence avec ce soir sur TF1 la suite de la série Zodiac. France 2, Cache Investigation. France 3, Alex Hugo. Canal, Silo, M6, la Coupe du Monde de football continue. Équateur, Allemagne, T18, Les Misérables. France 4, Blanche comme neige avec un sacré casting. Claire, qui rêvait d'être violoniste, est enlevée alors qu'elle est en train de faire son jogging. Ce kidnapping a été commandité par Maud, sa belle-mère jalouse de sa beauté et qui a profité de la mort du père de la jeune femme pour se débarrasser d'elle. Claire parvient à s'échapper et trouve refuge chez Pierre, un fermier qui a abattu la femme qui voulait la tuer. Claire devient peu à peu consciente de ses atouts et commence à en jouer auprès de Pierre, François, Vincent, Sam et les autres. Quand la jeune femme fait l'erreur d'appeler sa belle-mère, celle-ci s'empresse de la rejoindre. Et puis enfin sur TMC, les sous-doués en vacances. Voilà, je vous laisse faire votre choix et par avance, une belle soirée devant votre télévision.
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0: 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Il est 11h. Horizon de l'actualité nationale et internationale. Bonjour.
1: Bonjour à toutes et à tous. Vers une légère amélioration des températures sur l'ouest de la France et le sud-est, 11 départements repasseront en vigilance orange canicule ce soir à 22h. En attendant, 72 départements sont concernés par la vigilance rouge cet après-midi. 17 sont en orange. 50 territoires sont également placés en risque élevé ou très élevé pour les incendies. La canicule qui a fait une nouvelle victime, un enfant de 3 ans est décédé hier en fin d'après-midi dans le Val d'Oise. Selon l'AFP, il se trouvait seul dans une voiture stationnée devant le domicile de ses parents qui l'ont retrouvé. Un drame qui fait écho à celui de Carpentras où deux enfants ont trouvé la mort cette semaine. Dans le reste de l'actualité, les poursuites à l'encontre de Jérôme Barella sont élargies aux chefs de meurtre sur mineur et viol sur mineur. Le principal suspect de l'affaire Liana encourt la réclusion criminelle à perpétuité, annonce du procureur d'Agen après réception du rapport d'autopsie du corps de la jeune collégienne. Rapport qui n'a pas permis d'établir la cause du décès avec certitude. Les recherches ont repris ce matin à Biarritz pour tenter de retrouver un plongeur enseveli par un éboulement hier. Le corps d'une femme a déjà été identifié hier. La dette française approche de son plus haut niveau historique. Estimation de l'INSEE pour le premier trimestre 2026. Elle chiffre la dette à 117,5% approche de son plus haut niveau historique. Estimation de l'INSEE pour le premier trimestre 2026. Elle chiffre la dette à 117,5% du PIB,

Deux séismes la nuit dernière, classés 7,2 et 7,5 sur l'échelle de Richter. Et puis la Coupe du Monde de football, le dénouement de la phase de groupe se poursuit. 6 matchs à suivre ce soir et cette nuit. Bonne journée.

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0: Shakira et Burna Boy dans cette hymne à la Coupe du Monde de football 2026. C'était Die Die FGL. Il est 11h18.
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2: Que faire passer température caniculaire ou se ressourcer, s'instruire et faire en sorte à l'ombre que son temps soit au mieux utilisé, autrement dit valorisé. Pourquoi pas à l'abri d'un chêne centenaire ou près de la clim ou ventilateur de votre maison ou de votre appart. En tournant les pages d'un livre qui vous fera oublier la fournaise du début de saison, à quand un vaccin contre les gourous de la science, les mystificateurs. C'est peut-être l'ouvrage qui vous fera réagir ou pas, signé Patrick Cohen, figure du premier plan du journalisme et matinalier d'une grande station de radio publique. L'homme est aussi chroniqueur dans l'émission C'est à vous sur France 5. À lui, récemment, tout près de la côte landaise, de nous avoir confié pourquoi il avait eu l'idée durant le Covid de coucher sur papier ses réflexions.
3: Je me suis rendu compte, je me suis demandé s'il y avait des précédents, s'il y avait eu des précurseurs, s'il y avait à la fois des histoires qui annoncer celle de Raoult et d'autres médecins comme ça, scientifiques, qui avaient entraîné des crédulités et ceux qui s'assoient sur la méthode, il faut s'en méfier.
2: Voilà un ouvrage qui explore la force sombre de l'histoire des sciences, ajoute-t-il, pour se méfier des gourous. Autre voyage littéraire sur cette antenne aujourd'hui, c'est celui de Dea Lermé. Leurs désirs immenses et son tout premier roman, où chaque chapitre demeure une invitation à tourner le suivant, Parole de psychiatre.
4: Le désir d'écrire, je l'avais depuis très longtemps, ça faisait partie de mes désirs immenses. Et j'ai fait des études longues qui m'ont détourné un peu de l'écriture et oser écrire pour moi c'est exister différemment du métier dans lequel du métier que j'exerce, du rôle de mère, etc. C'est une autre façon d'être au monde. Moi je conçois les mots comme une thérapie, évidemment c'est mon travail. J'anime des ateliers d'écriture d'ailleurs dans le cadre de mon travail. Après, pour moi, c'était surtout une intention de faire de la littérature, donc de faire de mon histoire une histoire qui n'est plus la mienne, mais à destination des autres.
2: Alors, de quels ordres sont ces désirs immenses, ceux de Léa qu'elle vous livre pleinement, quoique ?
4: C'est le désir de liberté d'abord, et puis l'amour, bien sûr. L'indépendance, l'émancipation, on va dire. C'est un chemin, on n'est jamais, c'est jamais acquis, on n'est jamais vraiment de l'autre côté de la barrière. En tout cas, c'est un chemin qu'il faut pas abandonner, quoi.
2: Un roman qui se passe en Lozère. La Lozère, un lieu que vous connaissez bien ?
4: Oui, je connais bien, j'y vais tous les étés. Pour moi, c'est un endroit très beau, un lieu ressource, des paysages à la fois désertiques et un petit peu hostiles, mais très riches aussi, mystérieux, envoûtants quelque part.
2: En rappelant que Léa Lermé vit à Clermont-Ferrand, femme psychiatre qui anime des ateliers d'écriture en prison et d'art-thérapie à l'hôpital. Une nouvelle plume pour cet été à dévorer sans modération.
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2: 39 mètres. Certains collectionnent les timbres. Lui accumule les records les plus improbables. Cascadeur excentrique et grand amoureux des Vespa, un célèbre scooter italien, eh bien, il y a l'Autrichien Gunther qui a encore repoussé les limites du possible en réalisant une performance athlétique inédite et complètement loufoque. Escalader une tour de 39 mètres, d'où notre chiffre du jour, en portant sur ses épaules son Vespa de 70 kilos. Son objectif ? Intégrer une nouvelle fois le Guinness Book des records. Le défi réalisé à l'occasion des 80 ans de la marque italienne s'est déroulé sur les pentes de 6% de moyenne d'une tour installée au sommet du Grumberg au-dessus du lac de Tronsi en Autriche. C'est ce que raconte Auto Plus. La rampe d'accès menant au sommet de ce point de vue remarquable s'enroule autour de la tour sur environ 785 mètres. Une distance accomplie en moins de 10 minutes par Gunther, lesté de sa vaisselle passe sous l'œil des nombreuses caméras présentes pour attester de la performance. À l'arrivée, le cascadeur s'est effondré de fatigue. L'ascension a été douloureuse, comme l'a confié l'intéressé au site Main Bezrik. À mi-chemin, mes mollets ont commencé à se contracter, de la douleur à mon épaule et à ma colonne vertébrale s'intensifie à chaque mètre et j'ai dû puiser dans toutes mes forces pour mener à bien cet exploit. Le poids sur ses cervicales et la marche en rond ont aussi occasionné des vertiges et des pertes d'équilibre, rapporte le repère du motard, au point de l'obliger à faire une pause pour s'hydrater un peu et repartir de l'avant. Avec le succès que l'on connaît, pour réussir pareil exploit, Gunther a suivi un entraînement drastique ces derniers mois avec un régime alimentaire adapté à d'intenses séances de musculation et de fractionner malgré tout une répétition générale a mal tourné. C'est ce qu'indique Auto Plus lors d'un essai avec la Vespa sur l'épaule. Il a ressenti une douleur aiguë dans la nuque. Le scooter a fini par lui échapper et chuter, malmenant ses disques intervertébraux et les nerfs cervicaux.
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0: Un point, c'est toi et c'était Zazie sur FGL. Dans quelques minutes, midi, le journal Région avec Hervé Delrieux et puis émission spéciale Coupe du Monde de football avec Paul Cruchandeux et Hervé. Moi, je vous souhaite de passer une belle journée et vous retrouve demain matin. Voici Marina. Ciao, ciao, à demain.
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2: Avant de jeter un meuble ancien, pensez à le rénover. Commencez par nettoyer soigneusement la surface avec de l'eau savonneuse. Poncez ensuite légèrement le bois afin d'éliminer les irrégularités. Une sous-couche adaptée permettra à la peinture ou au vernis de mieux adhérer. Pour un rendu moderne, privilégiez les teintes claires comme le beige ou le vert-sauge. Terminez par une protection transparente pour prolonger la durée de vie du meuble. Et avec quelques heures de travail seulement, une commode ou une table fatiguée peut retrouver une seconde jeunesse et devenir une pièce maîtresse de votre décoration.
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0: Il est midi. 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Votre météo landaise.
1: Fin de canicule peut-être en vue et vigilance orange, orage activé dès ce soir s'il vous plaît à partir de 18h. C'est votre météo de ce début d'été qui nous laisse bien sûr pensifs et surtout épuisés en raison des degrés ressentis. Encore 35-36 jours et pas l'ombre d'un nuage, excepté vers 21h ce soir où juste avant le coucher du soleil, eh bien le ciel pourrait s'assombrir et devenir électrique, pas d'imprudence, à venir une nuit sous 22-23 degrés avant un vendredi partiellement nuageux mais toujours chaud avec des maximales plus acceptables sous 32-33 degrés. Il en sera de même samedi, dimanche étant plus doux avec un mercure paraît-il toujours à 27-28 degrés.
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1: Fin de canicule, on l'espère donc, mais des conséquences avec des foyers pour l'instant privés d'électricité, des TER qui ne circulent plus, la noyade d'un enfant et une pêche interdite. Justice, violeur et maire complice à Saint-Vincent de Tyros condamné à de la prison ferme. Au but découvert plage de Mimizan. Invité de la rédaction Thierry Tussaud pour parler de la Coupe du Monde de football. Budget participatif 2026 biscarrossé. Vous entendrez les paroles d'Amaury et de Martin qui présentent ce jour leur projet.
0: 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Hervé Delrieux, bonjour.
1: Bonjour, bonjour à tous. Temps scolaire réorganisé dans les écoles de Mimizan pour maintenir l'accueil des élèves avec lieu climatisé. Des plans dits fraîcheurs qui seraient ici et là en passe d'être pérennisés, ajoute le quotidien Sud-Ouest. Sachez qu'hier, les Landes ont enregistré des maximales de plus 44 degrés à Haussegor, pic de 41,3 à Mont. Sachez qu'hier, les Landes ont enregistré des maximales de plus 44 degrés à Haussegor, pic de 41,3 à Mont-de-Marsan et Dax.

0: aurait échappé à la surveillance de sa famille, l'enfant décédant 2 heures plus tard malgré 2 multiples tentatives de réanimation. Notons aussi que la pêche est interdite sur les plans d'eau de Soustan, de Seignos et de Tosse pour une durée indéterminée. Chapitre justice avec la condamnation d'Abdelaziz Bouskri, 68 ans, par la Cour criminelle des Landes à 12 ans de prison. Il a été reconnu coupable du viol à Saint-Vincent-de-Tyrosse de sa petite voisine de 11 ans, viol qui perdurait depuis ses 3 ans. La mère de la petite âgée de 36 ans, qu'il avait envoyé se faire violer avec une caméra espionne, écope, elle, d'une peine de seulement 1 an de prison ferme. Procès du trafic de stupes par 2 hommes de 33 et 38 ans à Bennesmarraine, d'autre part reporté par le tribunal de Dax. Après enquête, ils avaient été interpellés avec de nombreuses quantités de drogue saisies, plus d'importantes sommes en numéraire. Toujours dans cette actu, rappelons la découverte par un promeneur d'un obus hier plage sud de Mimizan. Et puis, mouvement de grève, magasin Conforama de Dax hier entre 17 et 19 heures. Et ce pour y dénoncer des conditions difficiles de travail liées à une climatisation en panne. Parlons politique avec cette canicule rencontre citoyenne avec Gabriel Attal. Ça sera vendredi demain à partir de 19h, rooftop du centre culturel Hamas de Sanguinet. Et ce, juste avant le meeting que tiendra le secrétaire général de Renaissance ce samedi à l'occasion des STGM sur ce territoire.
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0: Football, c'est bien l'ancien international du FC Nantes, des Girondins de Bordeaux et de Reims, Thierry Tussaud, qui est ce jour et juste après ce journal l'invité de notre magazine de la Coupe du Monde de football, avec Paul Cruchon-Deux et votre serviteur Tussaud, qui fêtait récemment avec les anciens de l'équipe de France l'anniversaire d'un certain et mémorable France-Brésil de 1986. Champion de France avec Nantes et Bordeaux, vainqueur de la Coupe de France à de multiples reprises, demi-finaliste de la Coupe du Monde. Il a aussi gagné l'Euro 1984, s'il vous plaît. Rugby, c'est officiel. Demi des championnats de France à jouer en matinée ce dimanche. Coup d'envoi à 10h pour Stade Philippi à Surgères dans le 17, pour Mimizan qui en Régional 1 affronte Brétigny-sur-Orge et pour Hermes qui en promotion de Régional 2 est opposé, je vous le rappelle, à Montignac.
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0: Budget participatif citoyen 2026 bis carrossé. Attention, vous n'avez que jusqu'au 3 juillet pour voter pour 3 des 9 projets présélectionnés par la ville et son jury. Projet ce jour, construire une passerelle pédagogique et contemplative au lac Latécuère en présence des 2 jeunes porteurs, élèves de 6e du collège Mandela, Martin Favre et Amaury Labatte. Bonjour jeunes gens et merci d'être ici pour défendre votre idée. Mais de quoi s'agit-il précisément ?
2: Il s'agit d'une passerelle qui sera au bord du lac de Latécuère pour contempler le coucher de soleil, la faune et la flore. Il y aura des panneaux explicatifs et des jumelles pour pouvoir contempler d'un peu plus près les cygnes et potentiellement les hydravions qui se posent le soir.
0: Il faut préciser que vous êtes deux pêcheurs, deux petits pêcheurs qui apprécient la nature. L'idée de départ, elle vient d'où ? Quand vous vous êtes dit, à un moment donné, ça serait bien qu'il y ait ce genre de site pédagogique, de lieu ?
2: C'est en cours de MC avec le Collège Nelson Mandela, avec la classe de 6e C. Et c'est la prof de MC qui nous a dit qu'il faudrait présenter un projet pour le présenter au budget participatif. Et avec mon copain Amaury, on s'est dit... pourquoi pas essayer de faire, et on en est arrivé là, et maintenant il faudrait essayer de voter et que ça passe pour le réaliser.
0: Qu'est-ce qui pourrait faire que les gens votent pour votre projet par rapport aux autres ? Vous avez regardé ce qui était proposé. Quelles sont les forces de votre projet ? Les inconvénients peut-être, mais on ne va pas en parler.
2: C'est accessible à tous, aux animaux. Il y aurait une rampe pour passer pour les fauteuils roulants, les personnes en situation de handicap. C'est pour instruire les habitants ou les touristes de Biscarrosse. Et ça servira aussi à décoller les personnes de leurs écrans et de sortir prendre l'air le soir quand il fait un peu plus frais.
0: Est-ce qu'on se sent des enfants différents quand on aime la pêche, quand on aime la nature, quand on aime surtout le lieu où on habite ? Est-ce qu'on se sent un petit peu à contre-courant des autres qui ont votre âge ?

0: Oui, parce que t'es avec la nature, puisque c'est rempli de nature. Il y a les animaux, il n'y a pas que des méchants. Et c'est bien de découvrir la faune et la flore, parce qu'on peut voir de belles choses que nous offre la nature.
1: Ce projet a été revu à la baisse parce qu'au départ, vous aviez d'autres ambitions encore plus importantes.
2: Au départ, on voulait faire un long ponton, mais la mairie a dit que ce serait beaucoup trop cher à faire. Donc on a modifié un peu notre projet pour en arriver à une passerelle contemplative.
1: Martin, je me tourne vers toi parce que chaque projet a un coût. Ce projet, il a un coût de combien ?
0: De 15 000 euros environ.
1: Qu'est-ce qu'on y met dans ces 15 000 euros ? C'est quoi qui coûte si cher ?
0: C'est que ça rentre dans l'eau, ça coûte beaucoup plus cher. Et c'est pour ça du coup qu'on a changé, que la mairie a changé. Ils nous ont dit de changer et on a dit que ça allait être sur du sable et peut-être toucher un peu d'eau, mais pas vraiment beaucoup. Mais on aura quand même la vision sur le lac, la Técoère, même sur le sable.
1: Je pense que vos amis, vos copains, vos copines vous envient un petit peu en disant tiens, ils ont proposé un projet, ils ont pourtant le même âge que moi, 12 ans. Ça a changé, ça change quelque chose dans les relations que vous avez avec les autres, avec les adultes, avec vos parents peut-être aussi, puisque la fierté, c'est aussi la fierté des parents qui se dégagent de voir ses enfants proposer un tel projet et d'autant plus écologique.
2: Bah, notre professeure d'EMC, quand on lui a dit qu'on était retenu, elle a été vraiment heureuse parce que c'est la première fois qu'elle voyait qu'on arrivait, qu'on était investi à essayer de le réaliser.
1: Alors on rappelle qu'on reçoit derrière ce micro Martin et Amaury, deux jeunes biscarrossés, Martin Favre et Amaury Labatte, élèves de 6e au collège Mandela de Biscarrosse, âgés de 12 ans, ancien élève de l'école de la plage, on va quand même le préciser. Qu'est-ce qu'il faut faire pour que vous arriviez finalement dans les projets retenus ? Il faut voter, mais de quelle façon, Martin ?
0: Normalement, on a distribué quelques flyers à l'office de tourisme ou dans quelques rues. Et il y a juste à scanner le QR code ou à prendre les petites écritures qu'on a mis en gras et le mettre sur Google. Et ça vous envoie directement sur le site pour voter. Et vous devez voter sur 3 projets. Et après, ça va être comptabilisé, mais il faut être que biscarrossé, je crois, pour que ça soit comptabilisé.
1: Imaginons que ce projet soit retenu, qu'est-ce qui va se passer après ? On vous voit y aller avec votre canne à pêche, aller peut-être contempler ceux qui vont en profiter. On ne pourra pas tout faire là-dessus.
2: Logiquement, si c'est au bord pour pêcher, ça serait un peu compliqué parce que les poissons sont plus dans les profondeurs. Donc la pêche, ça sera pour ceux qui voudraient essayer, mais ça serait un peu compliqué. Mais oui, on ira souvent pour voir notre projet qui a été réalisé, si jamais il a été réalisé.
1: S'il est réalisé, qu'est-ce que ça va changer pour toi, Martin ?
0: C'est une fierté pour moi parce que mettre quelque chose à Biscarrosse qui est fait par moi et Amaury... Ça donne un peu une fierté de se dire ça c'est moi qui l'ai fait et ça va rester pendant peut-être très longtemps.
1: Étonnés tous les deux aujourd'hui que vous soyez arrivés jusqu'au bout de ce projet ou presque
2: J'espérais qu'on soit pris et quand Martin me l'a annoncé j'étais vraiment heureux que le projet soit retenu. Du coup là on croise les doigts pour qu'on soit pris.
1: Vous allez me rassurer tous les deux, et on va terminer là-dessus. Vous avez 12 ans, dans 2-3 ans, vous serez un petit peu plus âgé, à l'adolescence. Ce projet, cette passerelle, c'est pas pour faire la fête, c'est pas pour amener des filles sur place
0: Non, surtout on va pas fumer, il faut pas jeter les mégots parce que ça en boit, parce que ça peut brûler. Et pas faire les fous parce qu'il peut y avoir des dangers sur cette passerelle, se prendre des écharges, domper... et tout ça, donc faut pas faire les fous et je sais pas, ramener des filles peut-être si...
1: Ah, peut-être ?
2: Je sais vraiment pas.
1: Et puis leur dire que vous avez fait quand même, que vous êtes à l'origine de cette passerelle, ça c'est assez ballot.
0: Oui, ça peut donner un avantage.
1: Ouais, je vois quand même vos sourires à tous les deux. Allez, on vote pour vous en allant sur ce lien ou en scannant tout simplement le code qui se trouve sur les affiches puisque c'est votre communication. Merci Martin et Amaury. Et bonne chance.
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1: À titre de rappel, fête de Saint-Sever maintenue et adaptée jusqu'à mardi en raison des fortes chaleurs. Fête par contre annulée à Arthas-5, ses programmes aménagés à Hondres. Demain, vendredi, concert au profit de la Croix-Rouge de Dax dès 20h en l'église de Saint-Vincent de Xinte. Ce week-end, parc des arènes de Saint-Vincent de Tyros, festival des métiers d'art et maestri art. Par la chorale Les Voix du Lac ce dimanche en l'église de Biscarrosse-Plage dès 20h30, concert caritatif. Et puis ce dimanche aussi à Dax, il y a randonnée normalement gourmande. À noter l'ouverture gratuite des musées départementaux jusqu'à ce dimanche, à savoir celui de la faïence des arts de la table à Samadé et le site de l'abbaye d'Artous à Astringues. Demain vendredi en son siège au stade du Com, c'est à 19h que se tient l'assemblée générale du Biscarrosse Olympique Rugby. Ce samedi, assemblée générale du Boxing Club de Biscarrosse dès 19h. C'est d'autre part lundi à 14h que se tient à Biscarrosse la réunion plénière du comité local de sécurité. Voilà pour l'essentiel de votre information. Nous allons bien sûr parler de Coupe du Monde de football avec un invité de marque. Et quel invité, Thierry Tussaud. C'est dans quelques instants, juste après la pub, avec Paul Cruchon 2.
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0: y étiez. La Coupe du Monde de la FIFA. Oui, comme si vous y étiez. Mais pas eux, hein. Bon, ok, ils sont quand même là. Voici les pieds carrés.
1: Eh oui, on y est, mais on fatigue avec cette chaleur.
2: C'est vrai.
1: Les bouteilles d'eau ne sont pas là, et pourtant, mon cher Paul, on a un invité de marque. Ah, en l'occurrence, notre ami Thierry Tussaud, qui a déjà fréquenté ces studios. Bien sûr, il s'attendait à plus de climatisation, vous concernant, Paul Cruchon 2, parce que vous avez un certain âge.
2: Oui.
1: Il a dit, allez, tant pis, je vais quand même participer à cette émission.
2: Voilà, c'est bien,
1: même si on devait avoir, et on leur envoie un petit bonjour, les enfants de l'école Le Petit Prince,
2: ah
1: qui,
2: oui,
1: par cause de canicule, ne sont pas là, et on le comprend fort bien. Thierry Tussaud, vous avez été naturellement forcé à participer à cette émission de la Coupe du Monde de football.
3: C'est vrai. Bonjour.
1: Bah oui.
2: Bonjour.
1: Approchez-vous du micro. Parce
3: bonjour
1: que
3: à vous deux.
1: Vous avez des choses plus intéressantes à dire que Paul Cruchon 2.
3: Bonjour à tous les auditeurs.
2: Merci, Hervé.
3: FGL.
1: Mais oui, évidemment, évidemment. Sachant que vous habitez aujourd'hui sur le nord du département, à Parentis-en-Born précisément, où vous avez pris une retraite, paraît-il, studieuse, et nous vous la payons.
3: Effectivement.
1: Très bien, voilà.
3: Studieuse, je me la paye aussi.
1: Ah ben oui, vous avez cotisé pendant un certain nombre d'années.
3: Pendant beaucoup d'années.
1: On en parlera justement des salaires de ces joueurs de l'équipe de France de football. On rappelle brièvement, mon cher Paul, le palmarès de notre ami Thierry Tussaud.
2: Une sommité,
1: il faut bien dire.
2: Absolument, et je signe cela. Effectivement, on va parler que de sa carrière internationale, évidemment, parce que avant, il a joué quand même aux Girondins, il est allé jouer au Bordeaux. À Bordeaux, il vit aux Girondins, mais il a surtout joué à Nantes. C'est là où tu étais rentré pour la première fois en centre de formation. Et ton premier contrat pro a été signé là-bas.
3: Hein,
2: ça remonte à 1973 à peu près.
3: Je suis arrivé en 73.
2: Ouais, tu es resté une dizaine d'années.
3: 10 ans. Hein.
2: 10 ans. Ensuite, tu es parti aux Girondins où tu gagnes le championnat en 84-85, la Coupe de France en 86. Et là, tu restes à peu près 3 ans. Ensuite, tu rejoins le Matra Racing et tu termines ta carrière en 91 à Reims en D2 où tu es venu en 88. Mais le plus important dans ta carrière, évidemment,
1: autre que
2: le
1: club,
2: c'est l'équipe de France.
3: Si je suis là, c'est peut-être
1: combien de sélections Thierry Tussaud en équipe de France?
2: Tu es sélectionné 22.
3: Très bien. Bien joué, Paul.
1: Il a bien étudié son sujet.
2: Tu as débuté à Dublin contre l'Irlande le 30 mars 1977. Tu comptes 22 sélections en équipe de France. Tu as joué milieu de terrain ou latéral gauche, selon ce que tu as fait, avec plus latéral gauche. Et tu as côtoyé ce haut niveau français et européen. Et effectivement, en rentrant en équipe de France, tu remportes le championnat d'Europe des Nations en 84.
1: Mais tu ne disputes pas la finale, c'est ça.
2: La Coupe intercontinentale des Nations en 85.
3: Contre eux,
2: tu vas nous le dire.
3: L'Uruguay de Francescoli.
2: Exactement.
1: L'Uruguay.
2: Et puis tu fais partie de cette équipe de France en 86 au Mexique, qui termine 3e de la Coupe du Monde. Et évidemment, lors de ce fameux match contre le Brésil, où tu as été, je dirais, où la France a été brillante cette année-là et ce match-là.
1: Avec une chaleur qui était presque identique, on va dire, du moins en France, quand on a regardé à l'époque, en 1986, ce match face au Brésil, Thierry Tussaud.
3: Effectivement, mais on jouait dans des conditions très difficiles, puisqu'on jouait à 12h, heure locale. Et il faut se dire que là-bas...
1: Au Mexique, c'est ça.
3: Au Mexique, oui. Et vers 10h, 10h30, il tombait pratiquement... L'équivalent d'une journée de pluie.
1: Carrément, ouais.
3: Ah, oui, oui.
1: C'est le souvenir que vous en avez.
3: Oui. Et après, il y avait cette humidité et c'est vrai que les conditions étaient difficiles, mais
1: on rappelle le score
3: pour les deux équipes.
1: On rappelle le score de ce match.
3: Un partout.
1: Ça se joue au pénalty.
3: Voilà.
1: Et là, vous êtes qualifié pour la demi-finale.
3: Exactement.
2: C'est ça, contre les Allemands.
3: Malheureusement.
2: On sait la suite.
3: Une fois de plus, contre nos Allemands, une défaite qui nous a fait peut-être moins mal que la première en 82.
1: Ah, bah oui,
3: Mais ça reste quand même une désillusion, parce que je pensais qu'on avait les moyens d'aller en finale.
1: Qu'est-ce qui s'est passé dans la tête, là, quand vous perdez la demi-finale face à l'Allemagne en 1986, alors que vous avez écarté le Brésil? Manque de motivation, ou peut-être trop sûr de soi, ou conditions physiques après un match à rallonge difficile?
3: Déjà, un match à rallonge, mais surtout, on avait des joueurs qui n'étaient pas au top physique. par rapport à 84 où là tous les joueurs étaient physiquement au point.
1: Oui.
3: Donc quand même des joueurs très importants pour une équipe et qui s'appelait Michel Platini et Alain Giresse.
1: Et là des joueurs émoussés en demi-finale. Vous arrivez au bout du bout quelque part.
3: On arrive un peu émoussé.
1: Et pourtant il y avait la place.
3: Ah oui, oui.
1: C'est un grand regret pour vous.
3: Je pense que c'est, oui, parce que cette équipe d'Allemagne n'avait rien montré. Et
1: puis il y avait ce syndrome allemand, quand même, les Français qui n'arrivaient pas aussi à l'époque à battre les Allemands.
3: Oui.
1: Or, les choses ont changé, heureusement, depuis.
3: Ça a bien changé. Mais c'est vrai qu'à cette période, on était en difficulté lors de ces rencontres.
1: Comment on le prend avec le recul? Est-ce qu'on se dit qu'on est passé à côté de quelque chose quand on s'appelle Thierry Tussaud, de grandiose, d'une Coupe du Monde qu'on aurait pu soulever? On se dit on est passé tout près du Graal. Aujourd'hui, avec ce recul, est-ce que les regrets sont encore plus immenses, Thierry?
3: Non, il faut pas vivre avec des regrets.
1: Non, mais je sais bien,
3: il faut garder que
1: regrets sportifs, éternels.
3: Mais on peut pas refaire les matchs. Ça s'est passé comme ça. Ça aurait pu être bien mieux, mais il faut faire.
2: C'était une compétition quand même où il y avait une domination de l'Argentine à cette époque-là, en 86.
1: Ah, ça y est, j'ai du urticaire. Vous parlez de l'Argentine.
2: Non, mais je parle de choses. Voilà, dont on sait pertinemment ce que l'Argentine a fait, indépendamment de la main de Dieu.
3: On le voit avec cette compétition aujourd'hui. Encore avec Messi. Ouais. En 86, c'était Maradona.
1: Oui. En 78, c'était Kempes.
2: Mario Kempes.
3: Il aurait pu avoir Maradona.
1: Aussi.
3: Le sélectionneur ne l'a pas. Menotti. Mais c'est vrai que l'Argentine s'est toujours appuyée sur un joueur.
1: Oui.
3: Et c'est vrai qu'autour de ça, c'est pas des joueurs extraordinaires, mais ils ont la grinta. C'est pour ça qu'ils vont toujours très très loin dans les compétitions.
1: Alors, j'ouvre une petite parenthèse, si vous le permettez, monsieur. Messieurs, donc en 1986, il y a ce match face au Brésil. Depuis, comme vous dites, mon cher Thierry Tussaud, vous payez la retraite, et on vous la paye aussi, naturellement.
3: Merci.
1: Et vous avez choisi un lieu paradisiaque. Absolument. Dans les Landes, près de Parentis-en-Born. Mais ce que je sais, c'est que dernièrement, vous trouvez toujours prétexte, chaque année, à faire un gueuleton pour vous retrouver et fêter ce fameux match de 1986. D'où les kilos en trop? Non, apparemment, vous êtes bien.
3: Vous l'avez su comment? Je ne sais pas.
1: Apparemment, ça se sait sur les réseaux. Tout ça, vous le savez.
3: Ah, c'est vrai, les réseaux sociaux.
1: Réseaux sociaux.
2: Mon pauvre.
1: Bon, vous confirmez?
3: Je confirme. On a passé le week-end dernier avec l'équipe de 86.
1: Toute l'équipe. Sauf Michel Hidalgo, malheureusement.
3: Deux, trois joueurs qui n'ont pas pu se libérer. Et on a passé un magnifique moment dans une région magnifique qui est la Côte d'Azur. Mais là, c'était à Cassis.
1: Et vous le faites tous les ans?
3: Non, on ne le fait pas tous les ans.
1: Ah,
3: non.
1: Mais
3: hier, j'ai eu Jean Tigana qui est à l'initiative de cette opération. Et vu comment ça s'est passé, il risque de...
2: Récidiver
3: pour les années à venir.
1: Moi, je vais vous inviter, mon cher Thierry Tussaud, à venir avec certains internationaux de l'équipe de France pour fêter les Océanes de la radio le 5 juin prochain à Biscarrosse-Plage, avec un plateau artistique, et qu'on puisse vous rendre hommage. Est-ce que, on vous le dit un an à l'avance,
2: Peut-être.
1: Un Platini ou autre, un Tigana, vous nous amenez la graine de la graine.
3: Est-ce qu'ils veulent venir sur la côte atlantique?
1: Mais oui, vous êtes peut-être bien placé pour les faire venir.
3: Bon, en tout cas,
1: je vous le dis un an à l'avance.
3: Vous aurez ma présence.
1: Exactement. Ça, et ça, c'est une belle présence.
3: Je sais pas, mais...
1: Cette Coupe du Monde, comment vous l'arrivez? Parce qu'on va en parler quand même, messieurs. Je sais que vous m'avez confié en off, dans le creux de l'oreille ou presque dans le creux du micro, que vous ne la suiviez pas aussi assidûment que vous devriez en tant qu'ancien international la suivre.
3: Non, mais je vais la suivre prochainement à partir des 16e, mais c'est vrai que la compétition est longue, il y a beaucoup de matchs.
1: Trop longue, trop d'équipes pour vous, quoi.
3: Il faut vivre avec son temps.
1: Oui.
3: C'est comme ça.
1: Mais qu'est-ce que vous en pensez?
3: Qu'est-ce que j'en pense? Pour moi, personnellement, en tant qu'ancien joueur, je trouve qu'il y a trop d'équipes, mais pour le bien de certains pays, de les mettre en avant, c'est bien aussi.
1: Et dire qu'on est citoyen du monde.
3: C'est vrai que
1: c'est
3: ça fait plaisir de voir des équipes comme Curaçao, comme
2: Haïti, Cap-Vert.
3: Le Cap-Vert, c'est bien aussi.
2: Bien
3: alors
2: sûr.
3: Bon, on est partagé. On est partagé.
2: Enfin, sur le fond, c'est vrai que quelque part, ouvrir, ça permet, comme tu le dis si bien.
3: Oui.
2: Et je pense que l'objectif du football, ça aussi, c'est aussi la conception, l'idéologie.
3: Exactement.
2: C'est essayer de s'ouvrir un maximum.
3: Exactement.
1: Bon. Est-ce que finalement la FIFA, et je pose la question, tant pis si ça ne plaît pas à certains, est-ce que la FIFA est de plus en plus mafieuse avec un Infantino que pas mal de personnes, je veux dire, récusent et montrent du doigt?
3: Oui, c'est vrai que c'est un personnage un peu... Je dis pas sulfureux, mais bon, il a des moments.
1: Il pue le pognon, quoi. Il pue la mafia.
3: Oui, oui, oui. Ce qui déplaît beaucoup à Michel Platini.
1: Bien sûr.
2: Exactement.
1: Qui a été lavé des soupçons. Oui,
3: exactement.
1: Hein. Mais quelque part, la place a été prise de façon.
3: Comme dit Michel, c'était mon secrétaire à l'époque à l'UEFA. Alors, j'ai cru entendre et vu que il l'attaquait en justice.
1: Oui. Monsieur
3: Platini.
1: Donc c'est pas fini.
3: Non, parce que connaissant Monsieur Platini, il est rancunier.
1: Oui, et puis
3: et il a raison.
1: Part,
3: il a raison.
1: Il a lavé son honneur.
3: Exactement. Tout à fait.
1: Qui a été sali, ouais.
2: Tout à fait. Maintenant, il est vrai qu'il y a des congrès de la FIFA. Il y a des votes qui sont mis en avant. Et c'est vrai que si malheureusement, il travaille sous table, il est clair qu'il va encore être élu. Et le fait, c'est que ce qu'il met en avant ici avec cette Coupe du Monde.
1: Sous table ou subliminalement.
2: Oui, hein, voilà, qu'on appelle amateurisme marron ou ce que vous voulez, quoi. Et qui fait que, à un moment donné, ce monsieur, il a été élu. Donc, s'il est élu, il est élu. Je crois que, on peut critiquer, on peut amener un certain nombre d'éléments contre lui. J'en conviens et j'y participe. Mais il est vrai que quelque part, la démocratie a joué au niveau de la FIFA. Alors maintenant, est-ce que chaque pays ou chaque continent a été obligé d'eux parce qu'ils ont reçu? Certainement. Mais il est vrai que tant qu'il sera là,
1: on peut se poser de vraies questions.
3: On peut se les poser, ouais.
1: Thierry Dussault, est-ce que vous auriez aimé être footballeur professionnel à notre époque et participer, par exemple, à cette Coupe du Monde? C'est vrai?
3: Bien sûr.
1: Oui.
3: Bien sûr, j'aurais aimé.
1: Vous auriez échangé votre temps ces années 80 avec ce qui se passe aujourd'hui, non?
3: On peut pas comparer, mais si on est compétiteur, que ça soit en 86, 90,
1: qu'est-ce que ça aurait changé pour vous de vivre une carrière de footballeur international?
3: Mais on s'adapte à n'importe quel moment de la vie, on s'adapte. Et c'est sûr que les valeurs d'aujourd'hui sont pas celles d'hier.
1: Ça, c'est les valeurs, bien sûr.
3: Voilà. Mais bon,
1: les salaires non plus, parce que on m'a dit, tiens, tu reçois Thierry Dussault, pose-lui la question.
3: Mais ça va pas me fâcher.
1: Mais pose-lui la question.
3: Parce qu'il y a de l'argent, mais c'est normal que l'argent revienne. Oui. Aux joueurs.
1: Mais est-ce qu'à l'époque, est-ce qu'il y a vraiment un gouffre entre ce que vous gagniez à l'époque et ce qu'ils gagnent aujourd'hui?
3: Bien sûr qu'il y a un gouffre.
1: D'accord, voilà, c'est ça qu'on voulait savoir.
3: Quand j'ai débuté, il y avait déjà un gouffre entre ceux d'avant et nous, notre génération.
1: Les stars, c'était qui à l'époque? Platini?
3: Non, mais nous, on a commencé à gagner de l'argent. Ceux d'avant, comme Juste Fontaine.
1: Bien sûr, oui, tout à fait.
3: Pas Copa, parce que Copa a joué au Real, alors il a gagné. Mais ces générations, et même ceux des années 60... C'était des amateurs qui étaient professionnels, mais qui gagnaient pas d'argent. Nous, on a commencé à gagner de l'argent. Comparativement à maintenant, c'est sûr que...
2: Non, ça n'a rien à voir.
1: Quand on voit le salaire de Paul Cochonneux pour animer cette chronique sur une radio départementale, on est en droit de se poser quand même certaines questions.
3: Oui, mais je suis content. On lui a pas...
2: Merci.
3: Paul, vous n'avez pas mis le pistolet sur la tente de votre patron.
1: Quand on arrive avec une voiture comme il arrive, avec cette voiture de luxe et qu'on le garde dans les studios, là aussi, ça fait un petit peu désordre.
2: J'en suis désolé.
3: Alors, ce qui m'a surpris aussi, c'est qu'il y avait...
1: Un peu de pudeur, quoi.
3: Il y avait quand même deux gardes du corps...
1: Féminin. Créer un imbroglio avec son épouse.
2: Je n'en ai pas encore, mais ça va peut-être venir.
1: D'accord.
2: Ça va peut-être venir.
1: Allez, cette Coupe du Monde, qu'est-ce qu'on peut vous revenir?
3: C'était pour vous dire que j'ai très peu vu de matchs, par bride. Oui. J'ai quand même vu le premier match de l'équipe de France.
2: Oui, voilà.
3: Contre le Sénégal.
2: Voilà.
1: On en parle de cette équipe de France, allez, messieurs, parce que c'est ça qui nous intéresse. Allez. Que dire sur ces deux premiers matchs du 11 français, Paul?
2: Oui, ce qu'on peut dire, c'est que heureusement qu'ils ont trouvé la faille en deuxième mi-temps contre le Sénégal, parce que c'était quand même un match assez difficile, hein, où ils ont perdu un peu les pédales. Je pense qu'il y a eu un repositionnement vis-à-vis d'un certain nombre de joueurs, dont Olise, qui a fait qu'il a apporté évidemment ce que l'on attendait depuis longtemps, la création et trouver les espaces, ce qu'il a fait merveilleusement bien. Après leur victoire, il y a eu ce premier but de Mbappé, après le deuxième par Barcola, et on voit dans le troisième but qu'il marque Mbappé qu'il est vraiment libéré de tout, quoi. Je veux dire, il pousse sa balle à, il est à 20-25 mètres et il frappe. Je veux dire, dans ces moments-là, on peut dire que psychologiquement, physiquement, plus rien ne lui résiste. Plus rien ne lui résiste. Et je pense que là, on est au top. On est au top de sa...
1: Ouais, qui dit Coupe du Monde, dit Mbappé qui est présent.
2: Ça, après l'autre match contre l'Irak.
1: Oui.
2: Voilà, 3-0. Bon, voilà. Premier but de Dembélé. Bon, très bien. Je veux dire, on s'attendait pas à moins. Mais maintenant, le match qui va avoir lieu demain, vendredi.
1: On peut dire que les Bleus ont fait le job,
2: messieurs. Oui, voilà, ils sont qualifiés en 16e.
3: Oui, tout à fait. Oui,
1: ils ont fait le job.
3: C'est jamais facile de rentrer dans une compétition.
2: Non, absolument.
3: Et je pense. Alors, un petit bémol par rapport à ce que tu as dit. La première mi-temps, oui, certes, elle a été. Mais une bonne équipe du Sénégal.
2: Ah, très bonne.
3: Une équipe de France qui
1: Si on déjoue, c'est qu'il y a un adversaire en face.
2: Oui, voilà.
3: Exactement. Une équipe de France qui a bien défendu.
2: Absolument.
3: Un axe central costaud. De latéraux qui, effectivement, a été mis un peu en danger, mais ça fait partie d'un match. Absolument. Pour moi, la première mi-temps a été solide. Plus d'occasions, peut-être, pour le Sénégal, mais pour moi, c'était...
1: Est-ce qu'on ne doit pas essayer Zahir Emery et le mettre sur ce
2: gauche,
1: côté droit
2: À droite,
1: à l'arrière, plutôt que...
2: À
1: la place de Koundé. Enfin, moi... c'est ce que je constate, et pourtant il n'y a pas de changement en ce sens qui s'en fait. Est-ce que du côté de Deschamps, à qui on adresse nos condoléances, et de Guy Stéphane, est-ce que l'option Zahir Emery peut arriver d'après vous, et Thierry Tussaud, pour le prochain match peut-être contre la Norvège, ou dès les 16e?
3: Ça peut arriver dès le prochain match ou les autres, mais c'est vrai que c'est un joueur qui peut rendre beaucoup de services. La preuve, c'est que avec le Paris Saint-Germain, il a très bien fait.
1: Bien sûr.
3: Et en équipe de France, il peut rendre beaucoup. Absolument.
1: Vous posez des questions aussi sur Koundé.
3: Sur
2: Jules Koundé.
1: Sur Jules Koundé.
3: C'est vrai que Koundé, pour moi, c'est un bon défenseur, mais offensivement, il apporte.
1: Il manque pas suffisamment, ouais,
3: pas,
1: tout à fait.
3: Pas suffisamment. Alors, est-ce que c'est dû...
1: C'est un bon défenseur, il y a eu quand même quelques bourres,
3: oui,
1: Paul.
3: Ouais. Mais c'est quand même, ça reste un bon défenseur.
1: Oui, ça reste un bon, à ce niveau-là, bien
3: sûr. Et Deschamps, c'est quand même pas l'entraîneur qui bouge énormément.
1: Les lignes.
3: Il a ses convictions, il ira vraiment au bout, s'il faut...
1: C'était la même chose avec Michel Hidalgo à l'époque, ou pas? C'était quelqu'un qui avait des convictions aussi.
3: Ouais, qui avait des convictions, mais qui pouvait évoluer quand même assez rapidement.
1: Plus que Deschamps.
3: Moi, j'ai été un peu concerné lors d'un match de l'Euro où contre la Yougoslavie, on est mené, je crois, à la mi-temps, et ça pêchait un peu au milieu.
1: Mais match 3-2 en faveur de la France, si mes souvenirs sont bons.
3: Exactement.
1: Et 3 buts de Platini.
3: Oui. Dont un but de la tête, un du pied droit. Et un du
1: exactement.
3: Oui, je voulais vous dire. Je suis un peu concerné parce qu'à la mi-temps, on est mené, on est mal mené. Et à la mi-temps, dans le vestiaire, Michel Platini dit « Ouais, ça va pas au milieu, ça se passe mal, tout. Bon. » Et là, Michel Hidalgo, il sait pas trop, il va le concerter et il dit « Bon, il faut renforcer le milieu. » Voilà. Et il dit « Ouais, mais comment ?» Il faut mettre Thierry Tussaud. Après, il fallait sortir un joueur aussi.
2: Oui.
3: Et, bon,
1: et là, vous êtes senti complètement Thierry concerné. Ouais.
3: Oui, je me suis concerné. Et le joueur qui est sorti, c'est Dominique Rocheteau. Bon, c'est vrai qu'après, le milieu a été mieux équilibré. Je ne dis pas que c'est grâce à moi, mais c'était beaucoup mieux équilibré et on a fini après. Bon,
2: 3-2.
3: Voilà.
2: Tout à fait.
1: Le sablier est retourné. Il nous reste un peu de temps parce qu'on va aborder que la Coupe du Monde.
2: On est bien d'accord, Paul. Simplement la Norvège.
3: Oui,
2: bientôt.
3: Mais je suis venu que pour ça.
2: La Norvège demain.
1: Exactement.
2: La Norvège demain. Oui. Il faut savoir que cela va donner la suite. Si l'équipe de France gagne, ils sont premiers du groupe.
1: S'ils font match nul, ils sont premiers du groupe.
3: Exactement.
2: Oui, s'ils font match nul. Ça veut dire que selon le score, ils peuvent être premiers ou deuxièmes. Et donc, l'orientation de la seconde grande partie serait différente.
1: Est-ce que la Norvège...
2: Je t'en prie.
1: Oui, est-ce qu'on fait tourner contre la Norvège ou est-ce qu'on assure...
3: Qu'on doit remporter la Coupe du Monde? On doit la remporter.
1: Oui. Donc, il faut battre n'importe qui.
2: Donc, il faut battre.
3: Exactement. Premier, deuxième, peu importe.
2: Voilà, c'est ça. Le problème, c'est que s'ils sont
3: premiers... J'aimerais rencontrer plutôt l'Argentine en quart de finale ou demi.
1: Plutôt qu'en finale.
2: Oui, absolument.
3: Non, mais même si c'est la finale, pour leur mettre un bon coup derrière la tête.
1: Ça fait plaisir.
2: Parce que s'ils sont premiers, ils passent les 16e, le problème. Après, en 8e, ils tomberaient l'Allemagne. En quart de finale, ils tomberaient soit le Pays-Bas, soit le Brésil ou le Maroc. Et en demi, ils tomberaient l'Espagne, s'ils sont premiers. Et s'ils sont deuxième...
1: Et on est du côté argentin.
2: De l'autre côté. Ouais. Et donc, ils tomberaient Côte d'Ivoire en 16e.
3: Mais okay.
2: Brésil ou Maroc en 8e. Quart de finale, Angleterre ou Mexique et demi-Argentine.
1: Bon, c'est kiff-kiff des deux côtés.
3: On en parlera. En aparté, comme ça, on avait les favoris.
2: Oui.
3: J'avais oublié de vous dire. Oui. L'Espagne aussi.
1: On a oublié l'Espagne. Parmi les favoris, on termine sur ce match France-Norvège. Oui. Pour vous, il faut quand même, comme vous le disiez il y a quelques instants, marquer les esprits et assurer sur ce match.
2: C'est clair. De toute façon, c'est des compétiteurs. Les mecs, ils vont pas dire on va rester deuxième.
3: Non, on peut pas, puisque si on joue pas, on peut se blesser.
1: Prono. Moi, je dirais 2-2 ou 3-2. Et pour vous, Paul ?
2: Non. Moi, je dis une victoire. Moi, je suis un compétiteur.
1: 3-2, c'est une victoire.
2: Oui, tout à fait.
3: Non, moi, je vois
2: pas 2-1.
3: Je vois une victoire 2-0. 2-0.
2: Ah oui, je pense qu'ils ont. Ils ont l'ossature devant qui nous permet de faire ça.
3: Non, mais ils dégagent une force
2: collective
3: et un mental au-dessus.
2: Je pense.
1: On va marquer une petite pause publicitaire, la deuxième, juste après cette chronique, et la première qui vient. Et puis on se retrouve pour terminer sur les 5 dernières minutes de l'émission d'ici quelques minutes.
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0: étiez la Coupe du Monde de la FIFA. Oui, comme si vous y étiez. Mais pas eux, hein. Bon, ok, ils sont quand même là. Voici les pieds carrés.
1: Les pieds carrés, il y a quand même Thierry Tussaud dedans, ancien international de l'équipe de France.
2: Et limite, 4 pieds carrés,
3: même si j'ai joué défenseur.
1: Tu as eu les pieds carrés quand même, Thierry, voilà, des fois, ouais, parfois. Non.
3: Les pieds carrés,
1: oui.
2: Jamais de la vie.
1: Jamais les pieds carrés.
3: Jamais.
1: Comme quoi, avec les années, les bourres s'effacent, non?
2: Regarde, tu as vu le Harry Kane, l'avant-centre de l'équipe d'Angleterre, oui. Il a vendangé un max aujourd'hui.
3: Voilà. Et pourtant, il est attaquant.
1: Allez, temps additionnel, 5 minutes, c'est le temps additionnel de cette chronique. On ne s'en fout pas, spéciale Coupe du Monde, comme pendant toute la durée de cette compétition. Très vite, on va parler, messieurs, de vos favoris et des potentiels 16e de finale qui se profilent, avec des tableaux parfois qu'on ne comprend pas totalement, puisqu'il y aurait un certain Canada-Afrique du Sud quand même en 16e, alors que d'autres cadors peuvent s'affronter. Quoi qu'il en soit, c'est aussi la Coupe du Monde des buteurs. Ça vous étonne, Thierry Tussaud? Merci Thierry Tussaud.
3: Non, mais je vais répondre. C'est vrai que oui et non. Je suis un peu surpris que au début de cette compétition, on trouve des joueurs à 5 buts, 4 buts.
1: Bah oui, c'est déjà au bout de 2 matchs.
3: Voilà. Alors ça veut dire que ces joueurs sont arrivés avec une fraîcheur physique au top.
1: Ou alors qu'il y a des confrontations en face avec des adversaires qui sont pas à la hauteur.
3: Non, pas forcément. La France quand même a rencontré une équipe du Sénégal plaisante à voir jouer. Bon, après Messi, effectivement, on peut dire oui. Mais il faut les mettre quand même.
1: Les 5 buts, ouais.
3: Mettre 3 buts, 3 buts, 3 buts Mbappé. Et puis à 39 ans. Oui. Non, je pense que tous ces joueurs ont plutôt une bonne fraîcheur physique.
1: Quels sont vos favoris, messieurs? Moi, je dis qu'il y a 3, 4, 5, 6 équipes qui sont capables de décrocher le Graal, cette fameuse Coupe du Monde. Moi, je mettrais, on en parlait en off, les Pays-Bas, l'Argentine, la France, le Maroc, le Portugal et l'Espagne. Est-ce que vous êtes d'accord?
3: Moi, je suis d'accord, mais j'enlèverais un seul pays, le Pays-Bas.
1: Ah bon, pourquoi? Je sais pas.
3: Effectivement, je sais pas, je les sens pas, je les ai peu vus, mais
1: on va pouvoir en reparler le 16 juillet.
3: Pourquoi les Pays-Bas?
1: Parce que je ne sais pas. Je sens équipe.
3: On ne sait pas, personne ne sait.
1: Je sens cette équipe solide et capable de renverser n'importe quelle nation.
2: Ils sont à même de pouvoir, peut-être, mais comme toute équipe. Mais moi, celle qui m'a le moins impressionné, c'est le Portugal, quoi. J'ai pas trouvé la force collective à laquelle je pouvais m'attendre et qui d'habitude ont. Et là, je les ai pas trouvés.
1: Top 3. Allez, je retourne ma question. Le top 3, ce serait quoi?
3: Une équipe. Alors, les deux finalistes de la dernière
1: édition. France-Argentine.
3: Et moi, je rajoute le Portugal.
2: D'accord.
1: Okay. Et pas l'Espagne.
3: Alors, Portugal ou voire Maroc.
2: Pas l'Espagne. Espagne-Maroc.
1: Et toi, Espagne, Paul?
2: Espagne-Maroc, Argentine-France. Voilà 4, pour moi le demi.
1: D'accord. Et pour vous, la finale idéale, ça serait quoi? Un France-Argentine, une revanche où on leur met une raclée?
2: Enfin,
1: on les bat, quoi, ça serait déjà pas mal.
3: C'est vrai, j'ai oublié l'Espagne. Ouais, J'aimerais bien une finale France-Espagne.
1: C'est possible si on termine premier, oui.
2: Toucherait, d'après ce que j'ai vu.
1: Non, ça serait pas possible si on termine premier.
3: Non, c'est pas dans un bon tableau.
2: Ils sont pas...
1: Si on termine première.
2: Si la France termine première, elle aurait en demi-finale l'Espagne. Par contre, si elle passe de l'autre côté, elle pourrait se retrouver en finale.
1: Voilà. Ouais. D'accord. Donc tout est possible. Et comme dit Thierry Tussaud, si on veut être champion du monde, il faut donc battre toutes les équipes, ou du moins être capable de les battre.
2: Enfin, moi, je le discours que je tiendrai.
3: C'est le discours qu'on doit tenir.
2: Qu'ils doivent tenir, évidemment.
1: Et là, on rentre dans une deuxième compétition avec des 16e à élimination directe. Des 16e qui peuvent être à surprise, Paul, très rapidement, il nous reste 30 secondes.
2: Non, il n'y aura pas de surprise. Les 16e, on est 3. Quoique certains troisièmes, on se pose des questions. Au niveau, ils sont troisièmes, mais c'est juste. On sait à l'heure actuelle, les 8 meilleurs seront récupérés.
3: On parle de la Suède.
2: Ouais, il y a la Suède.
1: La Suède qui a été repêchée.
3: Ou le Japon.
1: La Suède qui a été repêchée.
2: Oui. La Suède va être aussi dans les 8 meilleurs. On a la Corée, on a l'Algérie, on a même le Cap-Vert. Donc je veux dire, s'ils sont là, c'est que ça tient un peu la route quand même. Mais normalement, ça devrait être une formalité. On va pas dire... par ce qu'on appelle transitivité, tu es bon, donc tu vas gagner. Non, oui, le football est là que. Exactement. Mais montre que. Mais bon, voilà. Haïti-Maroc, ben oui, les Haïtiens, ans, ils marquent le premier but et ils se mettent derrière. Bon, les autres, ils marquent. Mais bon, ce qui veut dire, derrière, comme à un moment donné, les 16e, normalement,
1: oui,
2: normalement,
1: devraient accoucher d'eux.
2: Voilà. Voilà.
1: Messieurs, on vous remercie. Merci à Thierry Tusson, en scène internationale.
3: C'est moi qui vous remercie.
1: Merci, merci d'avoir fait le petit trajet qui vous mène jusqu'au studio.
3: À une prochaine fois.
2: Oui, mais très vite, on a dit le 16 juillet.
1: Le 16 juillet, Thierry, nous, vous êtes cordialement invité.
3: Eh ben, avec grand plaisir.
1: Vous êtes, voilà, nos portes sont ouvertes. Vous êtes ici, chez vous.
2: Absolument.
1: Merci, Paul Cruchandeux. Merci, Thierry Tusson. Et on se retrouve la semaine prochaine pour parler, bien sûr, de ce France-Norvège. Merci.
2: Absolument. Au revoir.
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0: 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Bonjour.
1: Bonjour à tous. Près de 39 degrés à Nantes, plus de 37 à Paris. L'épisode de canicule se poursuit. 72 départements sont toujours en vigilance rouge avec des impacts sur la santé. Selon la ministre Stéphanie Rist, on déplore à Paris 25 arrêts cardiaques en 24 heures contre 10 habituellement. Dans le Pas-de-Calais, une enseignante et un agent municipal ont été pris en charge par les pompiers ce matin pour des malaises liés à la chaleur. Parmi les autres conséquences, l'arrêt d'un troisième réacteur nucléaire, cette fois au Bugey, dans l'Ain. Par ailleurs, 400 foyers sont privés d'électricité dans les Hauts-de-Seine. La faute à des câbles qui ont cédé à cause des fortes températures. Avec cette chaleur, la CGT demande l'arrêt du travail physique au-delà de 28 degrés. Selon la secrétaire générale du syndicat, Sophie Binet, la France ne protège pas assez les travailleurs lors des périodes de canicule. Elle appelle au droit de retrait des travailleurs quand le thermomètre monte trop haut. 28 degrés pour les travaux physiques et 30 degrés pour les travaux sédentaires. Sophie Binet souhaite un chômage partiel indemnisé à 100%. Elle explique que la canicule n'est pas la faute des salariés. 5 jeunes mis en examen à Narbonne et placés en détention provisoire. 3 mineurs et 2 jeunes adultes suspectés d'avoir lynché Louis, un jeune homme de 17 ans, retrouvé inanimé samedi matin sur un chantier de la ville. Il est finalement mort des suites de ses blessures il y a 2 jours. Un acte prémédité selon le procureur de Narbonne qui évoque un guet-apens. Emmanuel Macron propose l'aide de la France après les séismes qui ont touché le Venezuela. Le chef de l'État annonce l'envoi de 85 secouristes français spécialisés en sauvetage d'éblaiement. Le dernier bilan provisoire fait état d'au moins 164 morts et près de 1000 blessés. L'état d'urgence est déclenché dans le pays. À ce stade, le Quai d'Orsay n'a pas d'informations sur de possibles victimes françaises. Et puis en volée, nouveau rendez-vous à Orléans ce soir pour l'équipe de France en Ligue des Nations. Une rencontre contre Cuba, coup d'envoi 20h30. Hier, dans une chaleur étouffante, les volleyeurs tricolores ont battu l'Iran au bout du suspense 3-2. Voilà pour l'info, excellente journée. 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

0: 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Tour d'horizon de l'actualité nationale et internationale. Bonjour.
1: Bonjour à tous. Alors que la France vit une nouvelle journée de canicule avec 72 départements en vigilance rouge, le Premier ministre active le niveau 3 du plan Orsan, le niveau le plus élevé de la mobilisation sanitaire. Sébastien Lecornu justifie sa décision par la pression de la canicule sur notre système de santé, une pression qui ne faiblit pas. Ce niveau 3 permet de renforcer les effectifs hospitaliers, notamment grâce à la mobilisation de la réserve sanitaire. Par ailleurs, des déprogrammations d'interventions non urgentes peuvent avoir lieu lorsque cela est nécessaire. La canicule qui provoque un nouveau drame. Un enfant de 3 ans a été retrouvé mort dans une voiture à Saint-Gratien dans le Val d'Oise. L'enfant aurait échappé à la vigilance de ses parents. Il serait entré seul dans la voiture garée à l'extérieur et s'y serait enfermé. L'intervention des secours n'a pas permis de le sauver. La colère des deux plus hauts magistrats de France sur l'affaire Liana, notamment le procureur de la Cour de cassation, Rémy Heitz. Il dénonce la mécanique du bouc émissaire, alors que depuis le drame, les critiques contre les dysfonctionnements de la justice se sont multipliées. Les deux magistrats pointent du doigt les carences de la France dans la protection de l'enfance. Les députés adoptent un texte contre l'ultra-fast fashion, dont la plateforme chinoise Shein est le porte-étendard. Le texte instaure notamment un malus financier ainsi que l'interdiction des pubs pour les marques de fast fashion. L'adoption définitive du texte doit avoir lieu au Sénat lundi prochain. L'Iran ne compte pas défaire son emprise sur le détroit d'Ormuz. Les gardiens de la Révolution mettent en garde contre toute traversée sans leur autorisation. Ils menacent les navires ne s'y conformant pas de mesures appropriées. L'avenir du détroit, point de passage stratégique pour le commerce, est toujours au cœur des négociations avec les États-Unis. Et puis le foot avec la suite de la Coupe du Monde. Après les qualifications la nuit dernière de l'Afrique du Sud, du Canada, du Brésil et du Maroc, place ce soir au dernier match des groupes D, E et F. Les États-Unis déjà assurés d'être premiers font face à la Turquie. L'Allemagne, elle aussi première, joue contre l'Équateur. Et les Pays-Bas affrontent la Tunisie, déjà éliminée. C'est la fin de cette édition. Excellente journée.

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0: 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Il est 15h. Tour d'horizon de l'actualité nationale et internationale. Bonjour.
1: Bonjour à tous. C'est une conséquence de la canicule qui s'abat sur la France. La SNCF rend gratuit l'échange et l'annulation de billets de TGV, alors que certaines liaisons ne sont pas assurées. Selon le PDG de SNCF Voyageurs, 9 trains sur 10 circulent. 72 départements sont toujours en vigilance rouge canicule. À Brest, le record mensuel de chaleur est battu pour la troisième fois de la semaine, avec un thermomètre qui affiche plus de 39 degrés. L'ancien record datant de 2019 s'élevait à 34. Avec cette chaleur, la CGT demande l'arrêt du travail physique au-delà de 28 degrés. Selon la secrétaire générale du syndicat, Sophie Binet, la France ne protège pas assez les travailleurs lors des périodes de canicule. Elle appelle au droit de retrait quand le thermomètre monte trop. 28 degrés pour les travaux physiques et 30 degrés pour les travaux sédentaires. Sophie Binet souhaite un chômage partiel indemnisé à 100%. Elle explique que la canicule n'est pas la faute des salariés. Cinq jeunes mis en examen à Narbonne et placés en détention provisoire. Trois mineurs et deux jeunes adultes suspectés d'avoir lynché un jeune homme de 17 ans, retrouvé inanimé samedi matin sur un chantier de la ville. Il est finalement mort des suites de ses blessures il y a deux jours. Un acte prémédité selon le procureur de Narbonne qui évoque un guet-apens à cause d'une possible vengeance. Emmanuel Macron mobilise l'aide de la France après les séismes qui ont touché le Venezuela. Le chef de l'État annonce l'envoi de 85 secouristes français spécialisés en sauvetage des blaiements. Le dernier bilan provisoire fait état d'au moins 164 morts et près de 1000 blessés. L'état d'urgence est déclenché dans le pays. Des équipes de secouristes coordonnées par l'ONU sont également en route. Et puis les footballeurs de l'équipe de France seront-ils encore perturbés par les orages demain contre la Norvège? Après un match à rallonge contre l'Irak, interrompu à cause des coups de tonnerre, un nouveau risque d'orage est possible. Les prévisions sont tout de même cette fois moins alarmantes. Les Bleus joueront demain soir à 21h contre les Norvégiens pour tenter de finir premier de leur groupe. Voilà pour l'info, excellent après-midi.

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0: 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Il est 16h. 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
1: À l'une de l'actualité, restez vigilants, même si la température doit baisser aujourd'hui, des risques d'orage sont annoncés. On parlera également de ce sauvetage hors du commun à Dax hier, et puis des jeunes sportifs décorés à Sanguinet lors des fêtes de la Saint-Sauveur.
0: 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Émilie Gébleu, bonjour.
1: Bonjour, bonjour à tous. Après la canicule, place aux orages dans les Landes. Météo France a placé le département en vigilance orange pour des orages localement violents ce jeudi soir. Des fortes rafales de vent sont attendues, pouvant atteindre 80 à 100 km/h, voire 110 km/h. Des chutes de grêle et de fortes pluies sont également possibles, avec une activité électrique annoncée comme particulièrement soutenue. Les premiers orages devraient toucher le département en début de soirée. Circulation des TER toujours fortement perturbée en Nouvelle-Aquitaine. Jusqu'à demain, la SNCF annonce une quasi-interruption du trafic entre 10h et 18h. Une mesure prise pour préserver les infrastructures ferroviaires, le matériel roulant et garantir la sécurité ainsi que le confort des voyageurs face aux températures exceptionnellement élevées. Un chien sauvé par la police et les pompiers. Ce mercredi matin, les secours sont intervenus pour venir en aide à un jeune chien qui s'était retrouvé coincé à l'extérieur après s'être emmêlé dans sa laisse alors que le thermomètre affichait déjà 30 degrés. L'animal a pu être pris en charge et il est sain et sauf. Et les forces de l'ordre qui ont partagé cette intervention sur leurs réseaux sociaux. Un obus découvert sur la plage sud de Mimizan. Des promeneurs ont donné l'alerte mardi après avoir repéré un engin explosif sur la plage sud de Mimizan. La zone a été sécurisée par les gendarmes dans l'attente de l'intervention des plongeurs des mineurs de Brest. Selon les premières informations, l'obus aurait été déplacé par la marée, mais se trouverait toujours dans le secteur qui reste placé sous surveillance.
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1: Sanguinet met à l'honneur ses jeunes champions. Lors de l'ouverture des fêtes de la Saint-Sauveur, la municipalité a récompensé 4 jeunes sportifs sanguinétois pour leur performance remarquée au niveau national. Tennis, golf, basketball et roller hockey étaient à l'honneur avec Nelly Budet, Clémence Tabary, Camille Logier et Justin Logier qui ont reçu un diplôme d'excellence pour leur parcours sportif et leur engagement. Ajetmo prépare l'arrivée du Tour de France à l'approche du départ de la 7e étape le 10 juillet prochain. La municipalité a présenté aux habitants les mesures de circulation et de stationnement prévues pour l'événement. Entre 10 000 et 15 000 spectateurs sont attendus dans la ville. Plusieurs axes seront temporairement fermés, des déviations mises en place et les livraisons interdites le jour de l'étape. Des animations, des points de restauration et une fan zone avec retransmission sur grand écran accompagneront cette journée exceptionnelle.
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1: Et puis les estivales des arènes reviennent à Parent qui s'en borne du 3 au 5 juillet prochain. Pendant 3 jours, les arènes vibreront au rythme des concerts avec une programmation athlétique réunissant notamment Cérone, Polo Npan, Tony Romera, Mandragora ou encore Balpores, ainsi que de nombreux autres artistes. Bonne nouvelle, des places seront à gagner la semaine prochaine sur FGL. Voilà pour l'essentiel de l'actualité. Bon après-midi à tous à l'écoute d'FGL. 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

0: 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Bonjour.
1: Bonjour à tous. La colère des enseignants. Les syndicats appellent à la grève face à leurs conditions de travail qu'ils jugent inacceptables en cette période de canicule avec des classes surchauffées. Selon l'intersyndicale, les différents ministres n'ont jamais vraiment donné suite à leurs alertes et leurs propositions. Les personnels doivent bricoler pour assurer leur mission dans des conditions difficiles. Alors que la France vit une nouvelle journée de canicule, le Premier ministre active le niveau 3 du plan Orsan, le niveau le plus élevé de la mobilisation sanitaire. Sébastien Lecornu justifie cette décision par la pression de la canicule sur notre système de santé, une pression qui ne faiblit pas. Ce niveau 3 permet de renforcer les effectifs hospitaliers grâce notamment à la mobilisation de la réserve sanitaire. Par ailleurs, des déprogrammations d'interventions non urgentes peuvent avoir lieu lorsque cela est nécessaire. Le parquet de Nanterre ouvre une enquête préliminaire après des soupçons de trafic d'enfants sur Vinted. Plusieurs internautes ont signalé des annonces suspectes sur la plateforme de seconde main. Des annonces de jouets, peluches ou figurines vendues des dizaines de milliers d'euros. Il pourrait s'agir d'un code pour pédocriminels. Vinted dit n'avoir trouvé aucun élément permettant de relier les annonces à des activités de trafic d'enfants. À Biarritz, les recherches se poursuivent après l'effondrement d'une falaise hier soir. Le corps d'une femme a été retrouvé, mais un autre plongeur est porté disparu, un homme de 34 ans. Des plongeurs sous-marins aidés par des drones sont sur place. Les recherches sont compliquées par l'eau devenue trouble suite à la chute de la roche. À l'étranger, l'Iran ne compte pas défaire son emprise sur le détroit d'Ormuz. Les gardiens de la révolution mettent en garde contre toute traversée sans leur autorisation. Ils menacent les navires ne s'y conformant pas de mesures appropriées. L'avenir du détroit, point de passage stratégique pour le commerce, est au cœur des négociations avec les États-Unis. Et puis en volée, nouveau rendez-vous à Orléans ce soir pour l'équipe de France en Ligue des Nations. Une rencontre contre Cuba à 20h30. Hier, dans une chaleur étouffante, les volleyeurs français ont battu l'Iran au bout du suspense. Voilà pour l'info, excellent après-midi.
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0: 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Il est 17h. 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
1: À l'une de l'actualité, restez vigilants, même si la température doit baisser aujourd'hui, des risques d'orages sont annoncés. On parlera également de ce sauvetage hors du commun à Dax hier, et puis des jeunes sportifs décorés à Sanguiné lors des fêtes de la Saint-Sauveur.
0: Le journal de la région des Grands Lacs, du Pays Montois, du Grand Dax et de la Côte-Landaise. Émilie Gébleu, bonjour.
1: Bonjour, bonjour à tous. Après la canicule, place aux orages dans les Landes. Météo France a placé le département en vigilance orange pour des orages localement violents ce jeudi soir. Des fortes rafales de vent sont attendues, pouvant atteindre 80 à 100 km/h, voire 110 km/h. Des chutes de grêle et de fortes pluies sont également possibles, avec une activité électrique annoncée comme particulièrement soutenue. Les premiers orages devraient toucher le département en début de soirée. Circulation des TER toujours fortement perturbée en Nouvelle-Aquitaine. Jusqu'à demain, la SNCF annonce une quasi-interruption du trafic entre 10h et 18h. Une mesure prise pour préserver les infrastructures ferroviaires, le matériel roulant et garantir la sécurité ainsi que le confort des voyageurs face aux températures exceptionnellement élevées. Un chien sauvé par la police et les pompiers. Ce mercredi matin, les secours sont intervenus pour venir en aide à un jeune chien qui s'était retrouvé coincé à l'extérieur après s'être emmêlé dans sa laisse alors que le thermomètre affichait déjà 30 degrés. L'animal a pu être pris en charge et il est sain et sauf. Et les forces de l'ordre qui ont partagé cette intervention sur leurs réseaux sociaux. Un obus découvert sur la plage sud de Mimizan. Des promeneurs ont donné l'alerte mardi après avoir repéré un engin explosif sur la plage sud de Mimizan. La zone a été sécurisée par les gendarmes dans l'attente de l'intervention des plongeurs des mineurs de Brest. Selon les premières informations, l'obus aurait été déplacé par la marée, mais se trouverait toujours dans le secteur qui reste placé sous surveillance.
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1: Sanguiné met à l'honneur ses jeunes champions. Lors de l'ouverture des fêtes de la Saint-Sauveur, la municipalité a récompensé 4 jeunes sportifs sanguinétois pour leur performance remarquée au niveau national. Tennis, golf, basketball et roller hockey étaient à l'honneur avec Nelly Budet, Clémence Tabary, Camille Logier et Justin Logier qui ont reçu un diplôme d'excellence pour leur parcours sportif et leur engagement. Agetmo prépare l'arrivée du Tour de France à l'approche du départ de la 7e étape le 10 juillet prochain. La municipalité a présenté aux habitants les mesures de circulation et de stationnement prévues pour l'événement. Entre 10 000 et 15 000 spectateurs sont attendus dans la ville. Plusieurs axes seront temporairement fermés, des déviations mises en place et les livraisons interdites le jour de l'étape. Des animations, des points de restauration et une fan zone avec retransmission sur grand écran accompagneront cette journée exceptionnelle.
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1: Et puis les estivales des arènes reviennent à Parentis sans bornes du 3 au 5 juillet prochain. Pendant 3 jours, les arènes vibreront au rythme des concerts avec une programmation athlétique réunissant notamment Céron, Polo Npan, Tony Romera, Mandragora ou encore Balpores, ainsi que de nombreux autres artistes. Bonne nouvelle, des places seront à gagner la semaine prochaine sur FGL. Voilà pour l'essentiel de l'actualité. Bon après-midi à tous à l'écoute d'FGL.

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1: on démarre avec ce vendredi, concert au profit de la Croix-Rouge de Dax. C'est à partir de 20h, église Saint-Vincent du côté de Dax. Donc, ce week-end, de Parc des Arènes de Saint-Vincent de Tyros, festival des métiers d'art de Maestri d'art, où 1800 visiteurs sont espérés, 130 artisans d'art et de métiers différents, et 5 concerts et repas musicaux, sous réserve évidemment, côté temps. Concert caritatif par la chorale Les Voix du Lac, c'est ce dimanche en l'église de Biscarrosse-Plage, dès 20h30. À Lu, samedi 4 juillet prochain, ça sera la 4e édition de la journée des lutins, avec atelier de sensibilisation à l'environnement, du cirque en plein air, découverte des abeilles, des chasses au trésor et plein d'autres animations. Arène de Mont-de-Marsan pour finir, concert de Nadao, ce sera le 20 août, et puis des artistes Héloïse, Jans et Kinvé le lendemain.
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0: Il est 18h. 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Votre météo hollandaise.
1: Fin de canicule peut-être en vue et vigilance orange, orage activé dès ce soir s'il vous plaît à partir de 18h. C'est votre météo de ce début d'été qui nous laisse bien sûr pensif et surtout épuisé en raison des degrés ressentis. Encore 35-36 ce jour et pas l'ombre d'un nuage, excepté vers 21h ce soir où juste avant le coucher du soleil, eh bien le ciel pourrait s'assombrir et devenir électrique, pas d'imprudence. À venir une nuit sous 22-23 degrés avant un vendredi partiellement nuageux mais toujours chaud avec des maximales plus acceptables sous 32-33 degrés. Il en sera de même samedi, dimanche étant plus doux avec un mercure paraît-il toujours à 27-28 degrés.
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1: Fin de canicule, on l'espère donc, mais des conséquences avec des foyers pour l'instant privés d'électricité, des TER qui ne circulent plus, la noyade d'un enfant et une pêche interdite. Justice, violeur et maire complice à Saint-Vincent de Tyros condamné à de la prison ferme. Au but découvert plage de Mimizan. Invité de la rédaction Thierry Tussaud pour parler de la Coupe du Monde de football. Budget participatif 2026 biscarrossé. Vous entendrez les paroles d'Amaury et de Martin qui présentent ce jour leur projet.
0: 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Hervé Delrieux, bonjour.
1: Bonjour, bonjour à tous. Temps scolaire réorganisé dans les écoles de Mimizan pour maintenir l'accueil des élèves avec lieux climatisés. Des plans dits fraîcheurs qui seraient ici et là en passe d'être pérennisés, ajoute le quotidien Sud-Ouest. Sachez qu'hier, les Landes ont enregistré des maximales de plus 44 degrés à Hossegor, pic de 41,3 à Mont-de-Marsan et Dax, entre 17 et 18 heures notamment. Pour aujourd'hui, on pense plus à un 35-36 sur ces deux communes, voire un 36 degrés territoire de Roquefort. À Bordeaux, ce sont plus de 10 000 foyers qui ont été privés d'électricité en raison de surchauffe sur le réseau. Suspension aussi ce jour de tous les TER entre 10 et 18 heures, et ce jusqu'à demain, vendredi inclus. Près de Bordeaux, à Bègles, plage est déplorée. La noyade d'un enfant de 6 ans qui aurait échappé à la surveillance de sa famille. L'enfant décédant 2 heures plus tard malgré de multiples tentatives de réanimation. Notons aussi que la pêche est interdite sur les plans d'eau de Souston, de Seignos et de Tosse pour une durée indéterminée. Chapitre justice avec la condamnation d'Abdelaziz Bouzkri, 68 ans, par la Cour criminelle des Landes à 12 ans de prison. Il a été reconnu coupable du viol à Saint-Vincent de Tyros de sa petite voisine de 11 ans, viol qui perdurait depuis ses 3 ans. La mère de la petite âgée de 36 ans, qu'il avait envoyé se faire violer avec une caméra espionne, écope elle d'une peine de seulement un an de prison ferme. Procès du trafic de stupes par deux hommes de 33 et 38 ans à Bénesmarène, d'autre part reporté par le tribunal de Dax. Après enquête, ils avaient été interpellés avec de nombreuses quantités de drogue saisies, plus d'importantes sommes en numéraire. Toujours dans cette actu, rappelons la découverte par un promeneur d'un obus hier plage sud de Mimizan. Et puis, mouvement de grève, magasin Conforama de Dax hier entre 17 et 19 heures. Et ce pour y dénoncer des conditions difficiles de travail liées à une climatisation en panne. Parlons politique avec cette canicule rencontre citoyenne avec Gabriel Attal. Ça sera vendredi demain à partir de 19h au rooftop du centre culturel Hamas de Sanguinet. Et ce, juste avant le meeting que tiendra le secrétaire général de Renaissance ce samedi à l'occasion des STGM sur ce territoire.
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1: Football, c'est bien l'ancien international du FC Nantes, des Girondins de Bordeaux et de Reims, Thierry Tussaud, qui est ce jour et juste après ce journal l'invité de notre magazine de la Coupe du Monde de football, avec Paul Cruchon-Deux et votre serviteur. Tussaud qui fêtait récemment avec les anciens de l'équipe de France l'anniversaire d'un certain et mémorable France-Brésil de 1986. Champion de France avec Nantes et Bordeaux, vainqueur de la Coupe de France à de multiples reprises, demi-finaliste finaliste de la Coupe du Monde. Il a aussi gagné l'Euro 1984, s'il vous plaît. Rugby, c'est officiel. Demi des championnats de France à jouer en matinée ce dimanche. Coup d'envoi à 10h pour Stade Philippi à Surgères dans le 17 pour Mimizan qui en Régional 1 affronte Brétigny-sur-Orge et pour Hermes qui en promotion de Régional 2 est opposé, je vous le rappelle, à Montignac.
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1: Budget participatif citoyen 2026 bis carrossé. Attention, vous n'avez que jusqu'au 3 juillet pour voter pour 3 des 9 projets présélectionnés par la ville et son jury. Projet ce jour, construire une passerelle pédagogique et contemplative au lac Latécuère en présence des deux jeunes porteurs, élèves de 6e du collège Mandela, Martin Favre et Amaury Labatte. Bonjour jeunes gens et merci d'être ici pour défendre votre idée. Mais de quoi s'agit-il précisément ?
2: Il s'agit d'une passerelle qui sera au bord du lac de Latécuère pour contempler le coucher de soleil, la faune et la flore. Il y aura des panneaux explicatifs et il sera au bord du lac de Latécuère. Pour contempler le coucher de soleil, la faune et la flore, il y aura des panneaux explicatifs et des jumelles pour pouvoir.

0: dit qu'il faudrait présenter un projet pour le présenter au budget participatif. Et avec mon copain Amaury, on s'est dit pourquoi pas essayer de le faire. Et on en est arrivé là. Et maintenant, il faudrait essayer de voter et que ça passe pour le réaliser.
1: Qu'est-ce qui pourrait faire que les gens vote pour votre projet par rapport aux autres? Vous avez regardé ce qui était proposé. Quelles sont les forces de votre projet? Les inconvénients peut-être, mais on ne va pas en parler.
2: C'est accessible à tous, aux animaux. Il y aura une rampe pour passer pour les fauteuils roulants, les personnes en situation de handicap. C'est pour instruire les habitants ou les touristes de Biscarrosse. Et ça servira aussi à décoller les personnes de leurs écrans et de sortir prendre l'air le soir quand il fait un peu plus frais.
1: Est-ce qu'on se sent des enfants différents quand on aime la pêche, quand on aime la nature, quand on aime surtout le lieu où on habite? Est-ce qu'on se sent un petit peu à contre-courant des autres qui ont votre âge?
0: Oui, parce que t'es avec la nature, puisque c'est rempli de nature, il y a les animaux, il n'y a pas que des méchants, et c'est bien de découvrir la faune et la flore. Parce qu'on peut voir de belles choses que nous offre la nature.
1: Ce projet a été revu à la baisse parce qu'au départ, vous aviez d'autres ambitions encore plus importantes.
2: Au départ, on voulait faire un long ponton, mais la mairie a dit que ce serait beaucoup trop cher à faire. Donc on a modifié un peu notre projet pour en arriver à une passerelle contemplative.
1: Martin, je me tourne vers toi parce que chaque projet a un coût. Ce projet, il a un coût de combien?
0: De 15 000 euros environ.
1: Qu'est-ce qu'on y met dans ces 15 000 euros? C'est quoi qui coûte si cher?
0: C'est que ça rentre dans l'eau. Ça coûte beaucoup plus cher. Et c'est pour ça du coup qu'on a changé, que la mairie a changé. Ils nous ont dit de changer et on a dit que ça allait être sur du sable et peut-être toucher un peu d'eau, mais pas vraiment beaucoup. Mais on aura quand même la vision sur le lac, la TKR, même sur le sable.
1: Je pense que vos amis, vos copains, vos copines vous envient un petit peu en disant tiens, ils ont proposé un projet, ils ont pourtant le même âge que moi, 12 ans. Ça change quelque chose dans les relations que vous avez avec les autres, avec les adultes, avec vos parents peut-être aussi, puisque la fierté, c'est aussi la fierté des parents qui se dégage de voir ses enfants proposer un tel projet et d'autant plus écologique.
2: Notre professeure d'EMC, quand on lui a dit qu'on était retenu, elle a été vraiment heureuse parce que c'est la première fois qu'elle voyait qu'on arrivait, qu'on était investi à essayer de le réaliser.
1: Alors on rappelle qu'on reçoit derrière ce micro Martin et Amaury, deux jeunes biscarrossés, Martin Favre et Amaury Labatte, élèves de 6e au collège Mandela de Biscarrosse, âgés de 12 ans, ancien élève de l'école de la plage, on va quand même le préciser. Qu'est-ce qu'il faut faire pour que vous arriviez finalement dans les projets retenus? Il faut voter, mais de quelle façon, Martin?
0: Normalement, on a distribué quelques flyers à l'office de tourisme ou dans quelques rues. Et il y a juste à scanner le QR code ou à prendre les petites écritures qu'on a mis en gras et le mettre sur Google. Et ça vous envoie directement sur le site pour voter. Et vous devez voter sur 3 projets. Et après, ça va être comptabilisé, mais il faut être que biscarrossé, je crois, pour que ça soit comptabilisé.
1: Imaginons que ce projet soit retenu, qu'est-ce qui va se passer après? On vous voit y aller avec votre canne à pêche, aller peut-être contempler ceux qui vont en profiter. On ne pourra pas tout faire là-dessus.
2: Logiquement, si c'est au bord pour pêcher, ça serait un peu compliqué parce que les poissons sont plus dans les profondeurs. Donc la pêche, ça sera pour ceux qui voudraient essayer, mais ça serait un peu compliqué. Mais oui, on ira souvent pour voir notre projet qui a été réalisé, si jamais il a été réalisé.
1: S'il est réalisé, qu'est-ce que ça va changer pour toi, Martin?
0: C'est une fierté pour moi parce que mettre quelque chose à Biscarrosse qui est fait par moi et à Amaury, ça donne un peu une fierté de se dire ça c'est moi qui l'ai fait et ça va rester pendant peut-être très longtemps.
1: Étonnés tous les deux aujourd'hui que vous soyez arrivés jusqu'au bout de ce projet ou presque?
2: J'espérais qu'on soit pris et quand Martin me l'a annoncé j'étais vraiment heureux que le projet soit retenu. Du coup là on croise les doigts pour qu'on soit pris.
1: Vous allez me rassurer tous les deux et on va terminer là-dessus. Vous avez 12 ans, dans 2-3 ans vous serez un petit peu plus âgé, à l'adolescence. Ce projet, cette passerelle, c'est pas pour faire la fête, c'est pas

0: vous ramenez des filles sur place
1: Non, surtout on va pas fumer, il faut pas jeter les mégots parce que ça en boit, parce que ça peut brûler. Et pas faire les fous parce qu'il peut y avoir des dangers sur cette passerelle, se prendre des écharges, domper et tout ça. Donc faut pas faire les fous et je sais pas, ramener des filles, peut-être si.
0: Ah, peut-être.
2: Je sais pas. Je sais vraiment pas.
0: Et puis leur dire que vous avez fait quand même, que vous avez, que vous êtes à l'origine de cette passerelle. Ça, c'est assez ballot.
1: Oui, ça peut donner un avantage.
0: Oui, je vois quand même vos sourires à tous les deux. Allez, on vote pour vous en allant sur ce lien ou en scannant tout simplement le code qui se trouve sur les affiches puisque c'est votre communication. Merci Martin et Amaury. Et bonne chance.
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0: À titre de rappel, fête de Saint-Sevé maintenue, adaptée jusqu'à mardi en raison des fortes chaleurs. Fête par contre annulée à Arthas-5, ses programmes aménagés à Hondres. Demain, vendredi, concert au profit de la Croix-Rouge de Dax dès 20h en l'église de Saint-Vincent de Xinte. Ce week-end, parc des arènes de Saint-Vincent de Tyros, festival des métiers d'art et maestri art. Par la chorale Les Voix du Lac ce dimanche en l'église de Biscarros-Plage dès 20h30, concert caritatif. Et puis ce dimanche aussi à Dax, il y a randonnée normalement gourmande. À noter l'ouverture gratuite des musées départementaux jusqu'à ce dimanche, à savoir celui de la faïence des arts de la table à Samadé et le site de l'abbaye d'Artous à Astringues. Demain vendredi en son siège au stade du Com, c'est à 19h que se tient l'Assemblée Générale du Biscarros Olympique Rugby. Ce samedi, Assemblée Générale du Boxing Club de Biscarros dès 19h. C'est d'autre part lundi à 14h que se tient à Biscarros la réunion plénière du comité local de sécurité. Voilà pour l'essentiel de votre information. Nous allons bien sûr parler de Coupe du Monde de football avec un invité de marque. Et quel invité, Thierry Tussaud. C'est dans quelques instants, juste après la pub, avec Paul Cruchon 2.
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0: 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Voici les pieds carrés.
1: Eh oui, on y est, mais on fatigue avec cette chaleur.
2: C'est vrai.
1: Les bouteilles d'eau ne sont pas là. Et pourtant, mon cher Paul, on a un invité de marque. Ah, en l'occurrence, notre ami Thierry Tussaud, qui a déjà fréquenté ces studios. Bien sûr, il s'attendait à plus de climatisation, vous concernant, Paul Cruchon 2, parce que vous avez un certain âge.
2: Oui.
1: Il a dit, allez, tant pis, je vais quand même participer à cette émission.
2: Voilà, c'est bien,
1: même si on devait avoir, et on leur envoie un petit bonjour, les enfants de l'école Le Petit Prince,
2: ah
1: qui
2: oui,
1: par cause de canicule ne sont pas là, et on le comprend fort bien. Thierry Tussaud, vous avez été naturellement forcé à participer à cette émission de la Coupe du Monde de football.
3: C'est vrai. Bonjour.
1: Bah oui.
2: Bonjour.
1: Approchez-vous du micro. Parce
3: bonjour
1: que
3: à vous deux.
1: Vous avez des choses plus intéressantes à dire que Paul Cruchon 2.
3: Bonjour à tous les auditeurs.
2: Merci Hervé.
3: Auditrices de FGL.
1: Ben oui, évidemment, évidemment. Sachant que vous habitez aujourd'hui sur le nord du département, à Parentis-en-Born précisément, où vous avez pris une retraite, paraît-il, studieuse, et nous vous la payons.
3: Effectivement.
1: Très bien, voilà.
3: Studieuse, je me la paye aussi.
1: Ah ben oui, vous avez cotisé pendant un certain nombre d'années.
3: Pendant beaucoup d'années.
1: On en parlera justement des salaires de ces joueurs de l'équipe de France de football. On rappelle brièvement, mon cher Paul, le palmarès de notre ami Thierry Tussaud.
3: Ah,
1: Une sommité, il faut bien le dire.
2: Absolument, et je signe cela. Effectivement, on va parler que de sa carrière internationale. Évidemment, parce que avant, il a joué quand même aux Girondins. Il est allé jouer au Bordeaux. À Bordeaux, il vit aux Girondins, mais il a surtout joué à Nantes. C'est là où tu étais rentré pour la première fois en centre de formation. Et ton premier contrat pro a été signé là-bas.
3: Hein,
2: ça remonte à 1973 à peu près.
3: Tu es arrivé en 73.
2: Ouais, tu es resté une dizaine d'années.
3: 10 ans. Hein.
2: 10 ans. Ensuite, tu es parti aux Girondins où tu gagnes le championnat en 84-85, la Coupe de France en 86. Et là, tu restes à peu près 3 ans. Ensuite, tu rejoins le Matra Racing et tu termines ta carrière en 91 à Reims en D2 où tu es venu en 88. Mais le plus important dans ta carrière, évidemment, autre que le club, c'est l'équipe de France.
3: Si je suis là, c'est peut-être pour l'équipe de France.
1: Combien de sélections, Thierry Tussaud, en équipe de France ?
2: Tu es sélectionné 22.
3: Très bien. Bien joué, Paul.
1: Il a bien étudié son sujet.
2: Non, mais j'ai dit,
1: pour
2: la culture, j'ai de la culture. Tu as débuté à Dublin contre l'Irlande le 30 mars 1977. Tu comptes 22 sélections en équipe de France. Tu as joué milieu de terrain ou latéral gauche, selon ce que tu as fait, avec plus latéral gauche. Et tu as côtoyé ce haut niveau français et européen. Et effectivement, en rentrant en équipe de France, tu remportes le championnat d'Europe des Nations en 84.
1: Mais tu ne disputes pas la finale, c'est ça.
2: La coupe intercontinentale des Nations en 85.
3: Contre eux,
2: tu vas nous le dire.
1: L'Uruguay
3: de Francescoli.
2: Exactement.
1: L'Uruguay.
2: Et puis tu fais partie de cette équipe de France en 86 au Mexique qui termine 3e de la Coupe du Monde. Et évidemment lors de ce fameux match contre le Brésil où tu as été, je dirais, où la France a été brillante cette année-là et ce match-là.
1: Avec une chaleur qui était presque identique, on va dire, quand on a regardé à l'époque, en 1986, ce match face au Brésil, Thierry Tussaud.
3: Effectivement, mais on jouait dans des conditions très difficiles, puisqu'on jouait à 12h, heure locale. Et il faut se dire que là-bas...
1: Au Mexique, c'est ça.
3: Au Mexique, oui. Et vers 10h, 10h30, il tombait pratiquement... l'équivalent d'une journée de pluie.
1: Carrément, ouais.
3: Ah, oui.
1: C'est le souvenir que vous en avez.
3: Oui. Et après, il y avait cette humidité et c'est vrai que les conditions étaient difficiles, mais
1: on rappelle le score quand même.
3: Équipes,
1: hein. On rappelle le score de ce match.
3: Un partout,
1: ça se joue au pénalty.
3: Voilà.
1: Et là, vous êtes qualifié pour la demi-finale.
3: Exactement.
2: C'est ça, contre les Allemands.
3: Malheureusement,
2: on sait la suite.
3: Une fois de plus, contre nos Allemands, une défaite qui nous a fait peut-être moins mal que la première en 82.
1: Ah, bah oui,
3: mais ça reste quand même une désillusion parce que je pensais qu'on avait les moyens d'aller en finale.
1: Qu'est-ce qui s'est passé dans la tête là quand vous perdez la demi-finale face à l'Allemagne en 1986 alors que vous avez écarté le Brésil? Manque de motivation ou peut-être trop sûr de soi ou conditions physiques après un match à rallonge difficile?
3: Déjà un match à rallonge, mais surtout on avait des joueurs qui n'étaient pas au top physique par rapport à 84, où là, tous les joueurs étaient physiquement au point.
1: Oui.
3: Donc, quand même, des joueurs très importants pour une équipe et qui s'appelaient Michel Platini et Alain Giresse.
1: Et là, des joueurs émoussés en demi-finale. Vous arrivez au bout du bout, quelque part.
3: On arrive un peu émoussés.
1: Et pourtant, il y avait la place.
3: Ah oui.
1: C'est un grand regret pour vous.
3: Je pense que oui, parce que cette équipe d'Allemagne n'avait rien montré. Et
1: puis il y avait ce syndrome allemand, quand même, les Français qui n'arrivaient pas aussi à l'époque à battre les Allemands.
3: Oui.
1: Or, les choses ont changé, heureusement, depuis.
3: Depuis, ça a bien changé. Mais c'est vrai qu'à cette période, on était en difficulté lors de ces rencontres.
1: Oui, comment on le prend avec le recul? Est-ce qu'on se dit qu'on est passé à côté de quelque chose quand on s'appelle Thierry Tussaud, de grandiose, d'une Coupe du Monde qu'on aurait pu soulever? On se dit on est passé tout près du Graal. Aujourd'hui, avec ce recul, est-ce que les regrets sont encore plus immenses, Thierry?
3: Non, il faut pas vivre avec des regrets.
1: Non, mais je sais bien, mais bon.
3: Il faut garder que
1: regrets sportifs, regrets éternels.
3: Mais on peut pas refaire les matchs. Ça s'est passé comme ça. Ça aurait pu être bien mieux. Mais il faut faire.
2: C'était une compétition quand même où il y avait une domination de l'Argentine à cette époque-là, en 86.
1: Ah, ça y est, j'ai du urticaire. Vous parlez d'Argentine,
2: mais je parle de choses. Voilà, dont on sait pertinemment ce que l'Argentine a fait, indépendamment de la main de Dieu.
3: Mais on le voit avec cette compétition aujourd'hui. Encore avec Messi. Ouais. En 86, c'était Maradona.
1: Oui. En 78, c'était Kempes.
2: Mario Kempes.
3: Il aurait pu avoir Maradona
1: aussi,
3: mais le sélectionneur ne l'a pas. Menotti. Mais c'est vrai que l'Argentine s'est toujours appuyée sur un joueur.
1: Oui.
3: Et c'est vrai qu'autour de ça, c'est pas des joueurs extraordinaires, mais ils ont la grinta. C'est pour ça qu'ils vont toujours très très loin dans les compétitions.
1: Alors, j'ouvre une petite parenthèse, si vous le permettez, messieurs. Donc, en 1986, il y a ce match face au Brésil. Depuis, comme vous dites, mon cher Thierry Tussaud, vous payez la retraite et on vous la paye aussi, naturellement.
3: Merci.
1: Et vous avez choisi un lieu paradisiaque. Absolument. Dans les Landes, près de Parentis-en-Born. Mais ce que je sais, c'est que dernièrement, vous trouvez toujours prétexte chaque année à faire un gueuleton pour vous retrouver et fêter ce fameux match de 1986. D'où les kilos en trop? Non, vous êtes bien.
3: Vous l'avez su comment? Je sais pas.
1: Apparemment, ça se sait sur les réseaux. Tout ça, vous le savez.
3: Ah, c'est vrai, les réseaux sociaux.
1: Réseaux sociaux.
2: Mon pauvre.
1: Vous confirmez?
3: Je confirme. On a passé le week-end dernier avec l'équipe de 86.
1: Toute l'équipe, sauf Michel Hidalgo, malheureusement.
3: Deux, trois joueurs qui n'ont pas pu se libérer. Et on a passé un magnifique moment dans une région magnifique qui est la Côte d'Azur. Mais là, c'était à Cassis.
1: Et vous le faites tous les ans?
3: Non, on le fait pas tous les ans.
1: Ah,
3: non.
1: Mais
3: hier, j'ai eu Jean Tigana qui est à l'initiative de cette opération. Et vu comment ça s'est passé, il risque de
2: récidiver.
3: Pour les années à venir.
1: Moi, ce que je vais faire, je vais vous inviter, mon cher Thierry Tussaud, à venir avec certains internationaux de l'équipe de France pour fêter les Océanes de la radio le 5 juin prochain. À Biscarrosse-Plage, avec un plateau artistique, et qu'on puisse vous rendre hommage. Est-ce que, on vous le dit un an à l'avance,
2: Peut-être.
1: Un Platini ou autre, un Tigana, vous nous amenez la graine de la graine.
3: Est-ce qu'ils veulent venir sur la côte atlantique?
1: Mais oui, vous êtes peut-être bien placé pour les faire venir.
3: En tout cas,
1: je vous le dis un an à l'avance.
3: Vous aurez ma présence.
1: Exactement, ça, et ça c'est une belle présence.
3: Je sais pas, mais...
1: Alors cette Coupe du Monde, comment vous l'avez vue? Parce qu'on va en parler quand même, messieurs. Je sais que vous m'avez confié en off, dans le creux de l'oreille ou presque dans le creux du micro, que vous ne la suiviez pas aussi assidûment que vous devriez en tant qu'ancien international la suivre.
3: Non, mais je vais la suivre prochainement à partir des 16e, mais c'est vrai que la compétition est longue, il y a beaucoup de matchs.
1: Trop longue, d'équipes pour vous, quoi.
3: Il faut vivre avec son temps.
1: Oui.
3: C'est comme ça.
1: Mais qu'est-ce que vous en pensez?
3: Qu'est-ce que j'en pense? Pour moi, personnellement, en tant qu'ancien joueur, je trouve qu'il y a trop d'équipes, mais pour le bien de certains pays, de les mettre en avant, c'est bien aussi.
1: Et dire qu'on est citoyen du monde.
3: C'est vrai que ça fait plaisir de voir des équipes comme Curaçao, comme
2: Haïti, Cap-Vert.
3: Le Cap-Vert, c'est bien aussi. On est partagé.
2: Sur le fond, c'est vrai que quelque part, ouvrir, ça permet, comme tu le dis si bien.
3: Oui.
2: Et je pense que l'objectif du football, ça aussi, c'est aussi la conception, l'idéologie.
3: Exactement.
2: C'est essayer de s'ouvrir un maximum.
3: Exactement.
1: Bon. Est-ce que finalement la FIFA, et je pose la question, tant pis si ça ne plaît pas à certains, est-ce que la FIFA est de plus en plus mafieuse avec un Infantino que pas mal de personnes, je veux dire, récusent et montrent du doigt?
3: Oui, c'est vrai que c'est un personnage un peu... Je dis pas sulfureux, mais bon, il a des moments.
1: Il pue le pognon, quoi. Il pue la mafia.
3: Oui. Ce qui déplaît beaucoup à Michel Platini.
1: Bien sûr.
2: Exactement.
1: Qui a été lavé des soupçons.
3: Exactement.
1: Hein. Mais quelque part, la place a été prise de façon.
3: Comme dit Michel, c'était mon secrétaire à l'époque à l'UEFA. Alors, j'ai cru entendre et vu que il l'attaquait en justice.
1: Oui. Monsieur Platini. Donc c'est pas fini.
3: Non, parce que connaissant Monsieur Platini, il est rancunier.
1: Oui, et puis...
3: Et il a raison.
1: Il a lavé son honneur.
3: Exactement, tout à fait.
1: Qui a été sali, tout à fait.
2: Maintenant, il est vrai qu'il y a des congrès de la FIFA, il y a des votes qui sont mis en avant, et c'est vrai que si malheureusement... Eh ben, il travaille sous table, eh ben, il est clair qu'il va encore être élu. Et le fait, c'est que ce qu'il met en avant ici avec cette Coupe du Monde.
1: Sous table ou subliminalement?
2: Ce qu'on appelle amateurisme marron ou ce que vous voulez, quoi. Et qui fait que, à un moment donné, ce monsieur, il a été élu. Donc, s'il est élu, il est élu. On peut critiquer, on peut amener un certain nombre d'éléments contre lui, j'en conviens et j'y participe, mais il est vrai que quelque part, la démocratie a joué au niveau de la FIFA. Alors maintenant, est-ce que chaque pays ou chaque continent a été obligé d'eux parce qu'ils ont reçu? Certainement. Mais il est vrai que tant qu'il sera là...
1: On peut se poser de vraies questions. Thierry Tussaud, est-ce que vous auriez aimé être footballeur professionnel à notre époque et participer, par exemple, à cette Coupe du Monde? Bien sûr,
3: j'aurais aimé.
1: Vous auriez échangé votre temps, ces années 80, avec ce qui se passe aujourd'hui, non?
3: On ne peut pas comparer, mais on est compétiteur, que ça soit en 86, 90,
1: Qu'est-ce que ça aurait changé pour vous de vivre une carrière de footballeur international?
3: Mais on s'adapte à n'importe quel moment de la vie, on s'adapte. Et c'est sûr que les valeurs d'aujourd'hui sont pas celles d'hier.
1: Ça, c'est les valeurs, bien sûr.
3: Voilà.
1: Mais bon, les salaires non plus, parce que quelque part.
3: Oui, non, mais les salaires.
1: On m'a dit, tiens, tu reçois Thierry Tussaud, pose-lui la question.
3: Parce qu'il y a de l'argent, mais c'est normal que l'argent revienne aux joueurs.
1: Mais est-ce qu'à l'époque, est-ce qu'il y a vraiment un gouffre entre ce que vous gagnez à l'époque et ce qu'il gagne aujourd'hui?
3: Bien sûr qu'il y a un gouffre.
1: D'accord, voilà, c'est ça qu'on voulait savoir.
3: Quand j'ai débuté, il y avait déjà un gouffre entre ceux d'avant et nous, notre génération.
1: Les stars, c'était qui à l'époque, Platini?
3: Non, mais nous, on a commencé à gagner de l'argent. Ceux d'avant, comme Juste Fontaine.
1: Bien sûr, oui, tout à fait.
3: Pas Copa, parce que Copa a joué au Real, alors il a gagné. Mais ces générations, et même ceux des années 60, c'était des amateurs qui étaient professionnels, mais qui ne gagnaient pas d'argent. Nous, on a commencé à gagner de l'argent. Comparativement à maintenant, c'est sûr que...
2: Ça n'a rien à voir.
1: Quand on voit le salaire de Paul Cochonneux pour animer cette chronique sur une radio départementale, on est en droit de se poser quand même certaines questions.
3: Oui, mais je suis content. Paul, vous n'avez pas mis pistolet sur la tente de votre patron.
1: Quand on arrive avec une voiture comme il arrive, cette voiture de luxe et qu'on le garde dans les studios, là aussi, ça fait un petit peu désordre.
2: J'en suis désolé.
3: Ce qui m'a surpris aussi, c'est qu'il y a
1: un peu de pudeur.
3: Il y avait quand même deux gardes du corps qui...
1: Féminin. Créer un imbroglio avec son épouse.
2: Je n'en ai pas encore, mais ça va peut-être venir.
1: D'accord.
2: Ça va peut-être venir.
1: Allez, cette Coupe du Monde, tout ça.
2: Qu'est-ce qu'on peut dire?
3: C'était pour vous dire que j'ai très peu vu de matchs. par bride, mais oui. J'ai quand même vu le premier match de l'équipe de France.
2: Oui, voilà.
3: Contre le Sénégal.
2: Voilà.
1: On en parle de cette équipe de France, messieurs, parce que c'est ça qui nous intéresse. Allez. Que dire sur ces deux premiers matchs du 11 français, Paul?
2: Oui, ce qu'on peut dire, c'est que heureusement qu'ils ont trouvé la faille en deuxième mi-temps contre le Sénégal, parce que c'était quand même un match assez difficile, hein, où ils ont perdu un peu les pédales. Je pense qu'il y a eu un repositionnement vis-à-vis d'un certain nombre de joueurs, dont Olysée. Qui a fait qu'il a apporté évidemment ce que l'on attendait depuis longtemps, la création et trouver les espaces, ce qu'il a fait merveilleusement bien. Après leur victoire, il y a eu ce premier but de Mbappé, après le deuxième par Barcola, et on voit dans le troisième but qu'il marque Mbappé qu'il est vraiment libéré de tout, quoi. Je veux dire, il pousse sa balle, il est à 20-25 mètres et il frappe. Je veux dire, dans ces moments-là, on peut dire que psychologiquement, physiquement, plus rien ne lui résiste, plus rien ne lui résiste. Et je pense que là, on est au top, on est au top de sa...
1: Ouais, qui dit Coupe du Monde, dit Mbappé qui est présent.
2: Ça, après l'autre match contre l'Irak,
1: oui.
2: Voilà, 3-0, bon, voilà, premier but de Dembélé. Bon, très bien, je veux dire, on ne s'attendait pas à moins. Mais maintenant, le match qui va avoir lieu demain, vendredi...
1: On peut dire que les Bleus ont fait le job, messieurs.
2: Oui, voilà, ils sont qualifiés en 16e.
1: Ils ont fait le job.
3: C'est jamais facile de rentrer dans une compétition.
2: Non, absolument.
3: Et je pense... Alors, un petit bémol par rapport à ce que tu as dit. La première mi-temps, oui, certes, elle a été... Mais une bonne équipe du Sénégal.
2: Ah, très bonne.
3: Une équipe de France qui
1: a... Si on déjoue, c'est qu'il y a un adversaire en face.
2: Oui, voilà,
3: exactement. Une équipe de France qui a bien défendu.
2: Absolument.
3: Un axe central costaud. De latéraux qui, effectivement, a été mis un peu en danger, mais ça fait partie d'un match. Absolument. Pour moi, la première mi-temps a été solide. Plus d'occasions, peut-être, pour le Sénégal, mais pour moi, c'était...
1: Est-ce qu'on ne devrait pas essayer Zahir Emery et le mettre sur ce côté droit?
2: À droite,
1: à l'arrière, plutôt que...
2: À
1: la place de Koundé. Enfin, moi... C'est ce que je constate, et pourtant il n'y a pas de changement en ce sens qui s'en fait. Du côté de Deschamps, à qui on adresse nos condoléances, et de Guy Stéphane, est-ce que l'option Zahir Emery peut arriver d'après vous, et Thierry Tussaud, pour le prochain match peut-être contre la Norvège ou dès les 16e?
3: Ça peut arriver dès le prochain match ou les autres, mais c'est vrai que c'est un joueur qui peut rendre beaucoup de services. La preuve, c'est que avec le Paris Saint-Germain, il a très bien fait.
1: Bien sûr.
3: Et en équipe de France, il peut rendre beaucoup.
1: Vous vous posez des questions aussi sur Koundé?
3: Sur
2: Jules Koundé.
1: Sur Jules Koundé.
3: C'est vrai que Koundé, pour moi, c'est un bon défenseur, mais offensivement, il apporte.
1: Il manque pas suffisamment,
3: Pas suffisamment. Alors, est-ce que c'est dû...
1: C'est un bon défenseur, il y a eu quand même quelques bourres, Paul.
3: Mais c'est quand même, ça reste un bon défenseur.
1: Oui, ça reste un bon, à ce niveau-là, bien sûr.
3: Et Deschamps, c'est quand même pas l'entraîneur qui bouge énormément.
1: Les lignes.
3: Il a ses convictions, Il ira vraiment au bout, s'il faut...
1: C'était la même chose avec Michel Hidalgo à l'époque, ou pas? C'était quelqu'un qui avait des convictions aussi.
3: Ouais, qui avait des convictions, mais qui pouvait évoluer quand même assez rapidement.
1: Plus que Deschamps.
3: Moi, j'ai été un peu concerné lors d'un match de l'Euro, où contre la Yougoslavie, on est mené, je crois, à la mi-temps, et ça pêchait un peu au milieu.
1: Mais match 3-2 en faveur de la France, si mes souvenirs sont bons.
3: Exactement.
1: Et 3 buts de Platini.
3: Oui. Dont un but de la tête, un du pied droit. Et un du
1: exactement.
3: Oui, je voulais vous dire. Je suis un peu concerné parce qu'à la mi-temps, on est mené, on est mal mené. Et à la mi-temps, dans le vestiaire, Michel Platini dit ça va pas au milieu, ça se passe mal, tout. Bon. Et là, Michel Hidalgo, il sait pas trop, il va le concerter et il dit il faut renforcer le milieu. Voilà. Et il dit mais comment? Il faut mettre Thierry Tussaud. Après il fallait sortir un joueur aussi.
2: Obligé.
3: Et bon,
1: là vous êtes senti complètement Thierry concerné,
3: Oui, je me suis concerné et le joueur qui est sorti, c'est Dominique Rocheteau. Bon, c'est vrai qu'après le milieu a été mieux équilibré. Ah, je ne dis pas que c'est grâce à moi, mais c'était beaucoup mieux équilibré et on a fini après
2: 3-2. Voilà. Tout à fait, tout à fait.
1: Le sablier est retourné. Il nous reste un peu de temps parce qu'on va aborder que la Coupe du Monde. On est bien d'accord, Paul.
2: Simplement la Norvège.
3: Oui, mais je suis venu que pour ça.
2: La Norvège demain.
1: Exactement.
2: La Norvège demain. Oui. Il faut savoir que cela va donner la suite. Si l'équipe de France gagne, ils sont premiers du groupe.
1: Non, s'ils font match nul, ils sont premiers du groupe.
3: Exactement.
2: Oui, s'ils font match nul. Ça veut dire que selon le score, ils peuvent être premiers ou deuxièmes. Et donc, l'orientation de la seconde grande partie serait différente.
1: Est-ce que la Norvège...
2: je t'en prie.
1: Oui, est-ce qu'on fait tourner contre la Norvège ou est-ce qu'on assure...
3: Est-ce qu'on doit remporter la Coupe du Monde? On doit la remporter.
1: Oui, donc il faut battre n'importe qui.
2: Donc il faut battre.
3: Exactement. Premier, deuxième, peu importe.
2: Voilà, c'est ça. Le problème, c'est que s'ils sont
3: J'aimerais rencontrer plutôt l'Argentine en quart de finale ou demi.
1: Plutôt qu'en finale.
2: Oui, absolument.
3: Non, mais même si c'est la finale, mais pour leur mettre un bon coup derrière la tête.
1: Ça fait plaisir. Ça fait
2: parce que s'ils sont premiers, bon, ils passent les 16e, le problème. Et après, en 8e, ils tomberaient l'Allemagne. En quart de finale, ils tomberaient soit le Pays-Bas, soit le Brésil ou le Maroc. Et en demi, ils tomberaient l'Espagne. S'ils sont premiers. Ah. Et s'ils sont deuxièmes.
1: Et on est du côté argentin.
2: De l'autre côté. Ouais. Et donc, ils tomberaient
1: Angleterre, Argentine.
2: Côte d'Ivoire en 16e.
3: Mais okay.
2: Brésil ou Maroc en 8e. Quart de finale, Angleterre ou Mexique. Et demi-Argentine.
1: Bon, c'est kiff-kiff des deux côtés.
2: De toute façon,
3: on en parlera. En aparté, comme ça, on avait
1: bien
3: parlé les favoris.
2: Oui.
3: J'avais oublié de vous dire. Oui. L'Espagne aussi.
1: Ah ben, on est au pied d'Espagne. Parmi les favoris, on termine sur ce match France-Norvège.
2: Oui.
1: Pour vous, il faut quand même, comme vous le disiez il y a quelques instants, marquer les esprits et assurer sur ce match.
2: C'est clair. De toute façon, c'est des compétiteurs. Les mecs, ils vont pas dire on va rester deuxième.
3: Non, on peut pas, puisque si on joue pas, on peut se blesser.
1: Prono. Moi, je dirais 2-2 ou 3-2. Et pour vous, Paul?
2: Non. Moi, je dis une victoire. Moi, je suis un
1: 3-2, c'est une victoire.
2: Oui, tout à fait.
3: Non, moi, je vois
2: 2-1.
3: Je vois une victoire 2-0. 2-0.
2: Ah oui, je pense qu'ils ont. Ils ont l'ossature devant qui nous permet de dire ça.
3: Non, mais ils dégagent une force
2: collective
3: et un mental au-dessus des
2: ondes. Oui, je pense.
1: On va marquer une petite pause publicitaire, la deuxième, juste après cette chronique, et la première qui vient. Et puis on se retrouve pour terminer sur les 5 dernières minutes de l'émission d'ici quelques minutes.
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0: si vous y étiez. La Coupe du Monde de la FIFA. Oui, comme si vous y étiez. Mais pas eux, hein. Bon, ok, ils sont quand même là. Voici les pieds carrés.
1: Les pieds carrés, il y a quand même Thierry Tussaud dedans, ancien international de l'équipe de France.
2: Et limite, 4 pieds carrés,
3: même
2: mais
3: si
2: pas
3: j'ai joué défenseur.
1: Tu as eu les pieds carrés quand même, Thierry, voilà, des fois, parfois. Non,
2: non, non, non. Non, non,
4: les pieds carrés.
1: Oui.
2: Jamais de la vie.
4: Jamais, jamais.
1: Jamais les pieds carrés.
4: Jamais.
1: Même comme quoi, même avec les années, les bourres s'effacent, non?
2: Regarde, ouais. tu as vu le Harry Kane, le avant-centre de l'équipe d'Angleterre, oui. Il a vendangé un max aujourd'hui. Non.
4: Voilà. Et pourtant, il est attaquant.
1: Allez,
4: attaquant.
1: Temps additionnel, 5 minutes, c'est le temps additionnel de cette chronique. On ne s'en fout pas, spécial Coupe du Monde, comme pendant toute la durée de cette compétition. Absolument. Très vite, on va parler, messieurs, de vos favoris et des potentiels 16e de finale qui se profilent, avec des tableaux parfois qu'on ne comprend pas totalement, puisqu'il y aurait un certain Canada, Afrique du Sud, quand même en 16e. Alors, et d'autres cadors peuvent s'affronter. Quoi qu'il en soit, c'est aussi la Coupe du Monde des buteurs. Ça vous étonne, Thierry Tussaud? Merci Thierry Tussaud.
4: Non, mais je vais répondre. C'est vrai que oui et non. Je suis un peu surpris que au début de cette compétition, on trouve des joueurs à 5 buts, 4 buts.
1: Bah oui, c'est déjà au bout de 2 matchs.
4: Voilà. Alors ça veut dire que ces joueurs sont arrivés avec une fraîcheur physique au top.
1: Ou alors qu'il y a des confrontations en face avec des adversaires qui sont pas à la hauteur.
4: Non, pas forcément. La France quand même a rencontré une équipe du Sénégal plaisante à voir jouer. Bon, après Messi, effectivement, on peut dire oui. Mais il faut les mettre quand même.
1: Les 5 buts, ouais.
4: Mettre 3 buts,
1: Mbappé.
4: Et puis à 39 ans. Oui. Non, je pense que tous ces joueurs ont plutôt une bonne fraîcheur physique.
1: Quels sont vos favoris, messieurs? Moi, je dis qu'il y a 3, 4, 5, 6 équipes qui sont capables de décrocher le Graal, cette fameuse Coupe du Monde. Moi, je mettrais, on en parlait en off, les Pays-Bas, l'Argentine, la France, le Maroc, le Portugal et l'Espagne. Est-ce que vous êtes d'accord?
4: Moi, je suis d'accord, mais j'enlèverais un seul pays, le Pays-Bas.
1: Ah bon, pourquoi? Je sais pas.
4: Ouais, effectivement, pour je sais pas, je les sens pas, je les ai peu vus, mais
1: on va pouvoir en reparler le 16 janvier.
4: Et,
1: ouais,
4: et pourquoi les Pays-Bas?
1: Ouais, parce que je ne sais pas. Je sens cette équipe.
4: On ne sait pas, personne ne sait.
1: Je sens cette équipe solide et capable de renverser n'importe quelle nation.
2: Ils sont à même de pouvoir, peut-être, mais comme toute équipe. Mais moi, celle qui m'a le moins impressionné, c'est le Portugal, quoi. J'ai pas trouvé la force collective à laquelle je pouvais m'attendre et qui d'habitude ont. Et là, je les ai pas trouvés.
1: Top 3. Allez, je retourne ma question. Le top 3, ce serait quoi?
2: Une équipe.
4: Alors, les deux finalistes de la dernière
1: France
4: équipe.
1: France-Argentine.
4: Et moi, je rajoute le Portugal.
2: D'accord.
1: Okay. Et pas l'Espagne.
4: Et alors, Portugal
1: l'Espagne.
4: Ou voire Maroc.
2: Espagne-Maroc.
1: Et toi, Espagne-Paul?
2: Espagne-Maroc, Argentine-France. Voilà
1: 4,
2: pour moi le demi.
1: D'accord. Et pour vous, la finale idéale, ça serait quoi? Un France-Argentine, une revanche où on leur met une raclée?
2: Oui,
1: on les bat, quoi, ça serait déjà pas mal.
4: C'est vrai, j'ai oublié l'Espagne. Oui, j'aimerais bien une finale France-Espagne.
1: C'est possible aussi, on termine premier, oui.
2: Non, toucherait, d'après ce que j'ai vu.
1: Non, ça serait pas possible si on termine premier.
4: Non, c'est pas dans un bon tableau.
2: Si la France termine première, elle aurait en demi-finale l'Espagne. Par contre, si elle passe de l'autre côté, elle pourrait se retrouver en finale.
1: Voilà. Ouais. D'accord. Donc tout est possible. Et comme dit Thierry Tussaud, si on veut être champion du monde, il faut donc battre toutes les équipes, ou du moins être capable de les battre.
2: Enfin, moi, je le discours que je tiendrai. Hein.
4: C'est le discours qu'on doit tenir.
2: Qu'ils doivent tenir, évidemment.
1: Et là, on rentre dans une deuxième compétition avec des 16e à élimination directe. Des 16e qui peuvent être à surprise. Paul, très rapidement, il nous reste 30 secondes.
2: Non, il n'y aura pas de surprise. Les 16e, on est 3. Quoique certains troisièmes, on se pose des questions. Au niveau, ils sont troisièmes, mais c'est juste. On sait à l'heure actuelle, les 8 meilleurs seront récupérés.
4: On parle de la Suède.
2: Ouais, il y a la Suède.
1: La Suède qui a été repêchée.
4: Ou le Japon.
1: Ouais. La Suède qui a été repêchée.
2: Oui. La Suède va être aussi dans les 8 meilleurs. On a la Corée, on a l'Algérie, on a même le Cap-Vert. Donc voilà, je veux dire, s'ils sont là, c'est que ça tient un peu la route quand même. Mais normalement, ça devrait être une formalité. On va pas dire. par ce qu'on appelle transitivité, tu es bon, donc tu vas gagner. Non, oui, le football est là que, exactement. Mais montre que. Mais bon, voilà. Haïti-Maroc, ben oui, les Haïtiens, ils marquent le premier but et ils se mettent derrière. Bon, les autres, ils marquent. Mais bon, ce qui veut dire, derrière, comme à un moment donné, les 16e, normalement,
1: oui,
2: normalement,
1: devraient accoucher d'eux.
2: Voilà. Voilà.
1: Messieurs, on vous remercie. Merci à Thierry Tussaud en scène internationale.
4: C'est moi qui vous remercie.
1: Merci d'avoir fait le petit trajet qui vous mène jusqu'au studio.
4: À une prochaine fois.
2: Oui, mais à très vite, on a dit le 16 juillet.
1: Le 16 juillet, Thierry, nous, vous êtes cordialement invité.
4: Eh ben, avec grand plaisir.
1: Vous êtes, voilà, nos portes sont ouvertes. Vous êtes ici, chez vous.
2: Absolument.
1: Merci Paul Cruchandeux. Merci Thierry Tussaud. Et on se retrouve la semaine prochaine pour parler, bien sûr, de ce France-Norvège. Merci.
2: Absolument. Au revoir.
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0: 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Il est 19h. 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Bonsoir
1: à tous. Les qualifiés de trois nouveaux groupes du mondial de foot bientôt connus, le TGV Auvergnat retrouve le maillot de champion de France de contre-la-montre et les volleyeurs français vont tenter de confirmer ce soir en Ligue des Nations. C'est l'actu sport du jour. La Coupe du Monde de foot, trois nouveaux groupes vont livrer leur verdict ce soir et cette nuit. On joue les derniers matchs des poules D, E et F. Dans le groupe E, d'abord, l'Allemagne est déjà assurée de terminer première et affronte l'Équateur, pendant que la Côte d'Ivoire est opposée au Curaçao. Puis cette nuit, dans le groupe F, ils sont trois à pouvoir se qualifier. Les Pays-Bas affrontent la Tunisie, qui elle est déjà éliminée, et le Japon affronte la Suède. Enfin, les États-Unis, eux aussi assurés de terminer premier de leur groupe D, rencontrent la Turquie et le Paraguay défie l'Australie. Les Bleus joueront demain contre la Norvège. Dernier entraînement ce soir à Boston. Le staff tricolore devrait faire 5 changements avec peut-être la mise au repos d'Ousmane Dembélé, alors que la menace d'orage plane à nouveau sur la rencontre demain avec le risque d'un nouveau match à rallonge. Le cyclisme, Rémi Cavagna sacré champion de France de contre-la-montre individuel à la Tour du Pin en Isère. L'Auvergnat est sacré pour la troisième fois de sa carrière. Et chez les femmes, c'est la Bretonne Célia Lemouel qui a remporté le titre de championne de France. La course en ligne aura lieu samedi pour les féminines et dimanche pour les hommes. Et puis Oscar Only ne participera pas au prochain Tour de France qui débutera dans 9 jours. L'Écossais, quatrième du général l'an dernier de la Grande Boucle, est blessé à une épaule. En rugby, il pourrait y avoir une pause fraîcheur samedi soir lors de la finale de Top 14 entre Toulouse et Montpellier, comme lors des matchs de la Coupe du Monde de foot. La Ligue tranchera 2 heures avant le coup d'envoi de la rencontre. Le rugby, toujours, Vannes continue de muscler son effectif pour son retour en Top 14. Le promu a recruté pour les deux prochaines saisons le troisième ligne géorgien, Johan Ishagashvili, qui évoluait à Grenoble. En volley-ball, nouveau rendez-vous ce soir à Orléans pour l'équipe de France en Ligue des Nations. Les Bleus jouent contre Cuba. Hier, les Français ont battu l'Iran au bout du suspense. Victoire 3-2. Bonne soirée.

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0: On parle de Louane qui a récemment fait parler d'elle après la publication des premières images de son mariage avec Florian Rossi. L'événement organisé dans une grande discrétion a finalement été révélé à travers plusieurs clichés qui ont enchanté ses admirateurs. Selon les informations diffusées, l'artiste avait prévu plusieurs tenues pour cette journée exceptionnelle. Les réseaux se sont rapidement emballés, saluant l'élégance et la simplicité de la cérémonie. Cette nouvelle étape marque un moment important dans la vie personnelle de la chanteuse qui poursuit parallèlement sa carrière musicale avec succès.
1: Le journal des People.

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1: Allez, on commence avec ce soir sur TF1 la suite de la série Zodiac. France 2, Cache Investigation. France 3, Alex, Hugo, Canal, Silo, M6, la Coupe du Monde de Football continue. Équateur, Allemagne, T18, Les Misérables. France 4, Blanche comme neige avec un sacré casting. Claire, qui rêvait d'être violoniste, est enlevée alors qu'elle est en train de faire son jogging. Ce kidnapping a été commandité par Maud, sa belle-mère jalouse de sa beauté et qui a profité de la mort du père de la jeune femme pour se débarrasser d'elle. Claire parvient à s'échapper et trouve refuge chez Pierre, un fermier qui a abattu la femme qui voulait la tuer. Claire devient peu à peu consciente de ses atouts et commence à en jouer auprès de Pierre, François, Vincent, Sam et les autres. Quand la jeune femme fait l'erreur d'appeler sa belle-mère, celle-ci s'empresse de la rejoindre. Et puis enfin sur TMC, les sous-doués en vacances. Voilà, je vous laisse faire votre choix et par avance, une belle soirée devant votre télévision. 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
2: Une chienne star des réseaux avec la Coupe du Monde. Si vous suivez le football, vous vous souvenez forcément de Paul Le Poulpe, qui s'était fait mondialement connaître lors de la Coupe du Monde 2010 grâce à la pertinence de ses pronostics. Pour cette édition 2026 qui se déroule actuellement aux États-Unis, au Canada et au Mexique, on vous présente Nova, le berger américain. Cette chienne de la Valette du Var, hein, en France, prédit donc les résultats des matchs grâce à sa truffe. Son maître explique avoir imaginé un petit jeu de hasard afin de rendre le choix le plus imparfait possible, notamment. Et bah, ça prend la forme d'un tableau de bois sur plan incliné et grâce auquel Nova pousse une balle de tennis qui rebondit de clou en clou jusqu'au drapeau final. Le compte Instagram dédié à ses prédictions cumule déjà près de 11 000 abonnés. Hein. Ce qui devrait être un simple amusement familial est devenu quelque chose de beaucoup plus grand. Nous recevons des messages et des commentaires du monde entier. Se réjouit son propriétaire, précisant qu'il n'y a aucune triche. Hein. Nova pousse la balle et découvre son choix en même temps que nous, assure-t-il. Ils refont une prise uniquement lorsque la balle sort du panneau.
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1: Bonsoir à tous. L'enveloppe consacrée à la rénovation énergétique dans les hôpitaux doublée, annonce du Premier ministre Sébastien Lecornu, alors que nous venons encore de connaître l'une des journées les plus chaudes de l'histoire en France. Ces 600 millions d'euros vont permettre de développer la climatisation ou encore de rénover les façades. Emmanuel Macron lui estime qu'un gros travail a été fait pour s'adapter à ces vagues de chaleur. Le chef de l'État en déplacement à Antibes pour le sommet franco-italien. En attendant, la façade atlantique va un peu mieux respirer. Demain, on passera de 72 à 61 départements en vigilance rouge canicule. 25 resteront tout de même placés en alerte orange. L'air le plus chaud va progressivement se décaler vers l'est du pays, annonce Météo France, alors qu'une dégradation orageuse localement marquée arrive ce soir. 12 départements sont d'ailleurs en vigilance orange aux orages. Et c'est une conséquence de cette canicule face à un risque élevé de coupure d'électricité. Enedis déclenche sa force d'intervention rapide. 36 000 clients étaient privés d'électricité à la suite d'incidents liés aux fortes chaleurs en début d'après-midi. Dans l'actualité également, ce soir, le parquet de Nanterre ouvre une enquête préliminaire après des soupçons de trafic d'enfants sur Vinted. Plusieurs internautes ont signalé des annonces suspectes sur la plateforme de seconde main. Des annonces de jouets, peluches ou encore figurines vendues des dizaines de milliers d'euros. Il pourrait s'agir d'un code pour pédocriminels. Plus de 250 kilos de cocaïne en provenance de Martinique interceptés sur le port du Havre. Une très belle saisie, se félicite le ministre de l'Intérieur. Laurent Nunez salue les policiers de l'antenne locale de l'Office français antistupéfiant. La marine française, de son côté, a intercepté un nouveau pétrolier soupçonné de faire partie de la flotte fantôme russe, annonce d'Emmanuel Macron en milieu de journée. Il s'agit du cinquième pétrolier soupçonné de faire partie de cette flotte arraisonnée par la France depuis septembre. Et puis en foot, beaucoup de matchs encore au programme ce soir et cette nuit à la Coupe du Monde, suite de la troisième journée avec notamment Équateur-Allemagne ou encore Curaçao-Côte d'Ivoire à 22h dans le groupe E. Voilà pour l'info, passez tous une très belle soirée.
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2: Une nouvelle règle fait polémique en Sardaigne. Profiter d'un coin d'ombre à la plage, eh ben ce sera pas possible pour tout le monde cet été en Sardaigne. Pour des raisons de sécurité, l'une des plages les plus prisées de l'île interdit désormais les parasols pour la majorité des vacanciers. Seuls les plus jeunes et les seniors y ont le droit. Les autorités locales ont pris une décision radicale pour la célèbre plage de Punta Molenti située sur la côte sud de l'île. Ils interdisent, vous avez bien entendu, les parasols à toutes les personnes âgées de 10 à 65 ans, selon l'arrêté publié sur le site internet de la municipalité. Seules les familles accompagnées d'enfants de moins de 10 ans et les personnes âgées de 65 ans ou plus ont désormais droit à un unique grand parasol. Pour tous les autres, l'usage de parasols, tonnelles, tentes ou autres systèmes d'ombrage est strictement interdit. Cette mesure a été adoptée suite à un incendie dans la zone survenue l'année dernière au cours duquel des dizaines de plagistes avaient dû être évacués par la mer. La surpopulation de la marée de parasols bloquait complètement les accès aux secours, rendant toute évacuation par la terre impossible. Cette réglementation déclenche une vague d'indignation chez les habitués de la plage. Sur le site internet de la municipalité, les commentaires acerbes ne manquent pas. Merveilleux, une belle journée à la plage, suivie de 20 heures aux urgences pour des brûlures. Je pense qu'il avait déjà essayé cet arrêté et que ça leur a grillé le cerveau, ironise un internaute, tandis que d'autres se demandent s'ils doivent faire des enfants pour avoir le droit de se protéger du soleil. En plus de cette restriction, l'accès à la plage est désormais payant du 5 juin à la fin octobre au tarif de 10 euros, sauf seul pour les personnes en situation de handicap et leurs accompagneurs.
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